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2: Journée mondiale de la traduction. Voilà, si vous frimez à la machine à café, je vous donne une liste de mots étrangers que vous pourrez donner comme des mots français, mais en fait, pas du tout. Je vous les donne, vous essayez de me trouver la traduction. Si D'accord. je vous dis, par exemple...
3: Despacito.
4: La facile. Ah,
5: de pas de sitôt, ça va pas arriver de sitôt.
2: Pas du tout, c'est de l'espagnol, ça veut dire
4: facile, bah moi je le sais.
2: C'est quoi?
4: Doucement.
2: Bravo, excellent. Si je vous dis...
6: Hartung. Hartung, attention.
2: Hartung, ya. C'est de l'allemand, attention, si je vous dis...
7: Potatis.
2: Potatis, c'est quelle langue?
5: Partoutatis.
2: Ouais, non, c'est du gaulois.
5: C'est du gaulois.
4: Pas du tout. C'est frites aux potatoes et j'ai potatis.
2: Eh ben, t'as pas tort. C'est, ça veut dire pomme de terre en suédois.
4: Ah, tu vois?
2: Potatis. Si je vous dis.
8: Carpus.
5: Carpus. Carpus, le car, il a plus d'essence, faut que tu le pousses.
2: Carpus. Carpus remplace. Non, carpus, c'est du turc, ça veut dire pastèque.
5: Ah, une carpus.
2: Une carpus. Si je vous dis.
9: Omosiri.
5: Omoshiri.
2: C'est du japonais, ça veut dire oh, c'est intéressant.
6: Ah ouais.
2: Omoshiri. Si je vous dis
6: flicomas.

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4: Tiens, j'ai une info dans le Ah ouais, mais non du jour.
5: Ah ouais, mais non. Ah ouais, mais non. Ah ouais, mais non. Ah ouais.
4: Ça va parler à dans cette période de grève où on demande beaucoup trop aux jeunes, paraît-il, le moyen le plus rapide de développer le cerveau d'un enfant. Ce ne serait pas de lui donner des devoirs, mais de lui faire faire de plus de musique. Des études en neurosciences montrent qu'environ une année d'éducation musicale est associée à de réels changements dans le cerveau d'un enfant. La pratique musicale est liée au renforcement des zones responsables de mémoire langue. Mais attention,

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3: Le démarchage téléphonique, vous le savez, est interdit. On en a beaucoup entendu parler. Et oui. Il y a une loi qui dit que c'est interdit. Oui. Voilà, bon, alors, dans les faits, vous n'avez jamais reçu autant de coups de fil frauduleux.
4: C'est hallucinant.
3: Les ventes d'abonnements à des journaux, des périodiques ou des magazines restent égales. De même, les appels pour sans finalité commerciale, comme les sondages ou les appels provenant d'associations ou de partis politiques continuent. Les appels à but humanitaire et collecte de dons, mais aussi ceux pour les recouvrements de dettes. En gros, vous êtes cerné pour des choses qui sont parfois utiles et pour des choses.
5: Par contre, ce qui t'explique, c'est que ça reste légal, tout ça là.
4: Oui.
5: Eh oui, c'est ça.
3: Tout ça, ce qu'il faut. Oui. Non, mais bien sûr. Oui. Ce qu'il ne faut pas, en plus, par exemple, maintenant, on te rajoute les énergies, les machins, c'est pas légal. Le démarchage téléphonique pour les panneaux solaires.
5: C'est pour te vendre quelque chose, c'est pas légal.
3: Voilà, mais tout ce qui est collecte de dons, pour la

0: Les Santa Toto, c'est Toto aux toilettes. Les Santa Toto.
1: Je l'ai pas.
2: C'est San Antonio, une équipe de NBA.
0: Ah,
2: de rien, Pierre.
0: Un maillot de NBA qui appartient donc au joueur français.
2: Oui, le grand.
0: Victor.
3: Ça va être long, là.
0: Victor Wimbananinaninanana. Victor Wimbatatata. Victor Tongatata. Le nom de Dieu, c'est pas possible, je n'y arrive pas ce matin. Qu'est-ce que j'ai? Victor, fais pas ci, fais pas ça, fais caca. Victor. Victor Wimbu Badani Dana. Victor, il y a du soleil, il y a des nanas, tire là,
2: Non, Victor Wimbu.

0: voilà, il y a des gens, les gens qui sont végétariens, je le rappelle, sont les gens qui mangent des fruits, des légumes et aussi des œufs et des choses comme
1: et
0: ça.
1: Et des poissons.
0: Les végétaliens ne mangent rien qui est issu du monde animal.
2: Et c'est vegan, ça. C'est quoi la différence avec vegan?
0: C'est ce que je viens de dire.
3: Vegan, végétalien,
0: c'est
3: et vegan,
0: quasiment pareil.
3: C'est pareil.
2: Ah ouais, c'est pareil.
0: Végétalien et vegan, je crois que c'est pareil.
4: Vegan, c'est une voiture.
0: Non, ça n'a rien à voir non plus. Ah oui. Qu'est-ce qu'un pesquetarien?
3: Ça doit avoir, c'est un mec qui mange que au resto avec, mais que avec Thomas Pesquet.
0: Ouais, c'est ça. Quand il n'y a pas Thomas Pesquet, il ne mange pas.
3: Il mange pas le gars.
0: Il appelle et dit viens manger, Thomas. Non, non. Pas, je viens pas alors.
4: Il dit pesquetarien?
0: Ouais.
2: Moi je crois que c'était pécétarien.
5: PC,
2: mais
0: ouais.
3: Ah oui, non.
0: Pécétarien.
3: Ou non. Les mecs qui mangent qu'avec le Parti communiste.
0: Non,
3: pécétarien.
0: Non. Tout est dedans, hein. Pesqué.
3: Poisson.
0: Pas de viande terrestre, mais que des poissons et des fruits de mer. Le polotarien, c'est quoi?
5: Eh, polo!
0: Que des manches, les mecs qui mangent avec polo.
5: Ouais.
0: Thomas, il est pas là, non? Et polo, il est là?
3: Ou alors, non, il mange, mais que en polo Lacoste.
5: Ah, oui. T'as rien. Ah ouais.
4: Ou alors, quand tu veux manger un plat, mais qu'il est. S'il est polo, t'as rien. Ah, s'il est polo.
0: Bon, ça exclut les viandes rouges et souvent le porc, mais ça autorise la volaille, le polo, t'as rien.
3: Poulet.
0: Et le crudivore. Qu'est-ce qu'il mange, le crudivore?
3: C'est celui qui mange que le mercredi.
4: Le crudit.
3: Moi je mange pas le crudit.
0: Mais j'ai faim. Hein, parce que les autres jours de la semaine, je mange pas le crudit.
3: Le jeudi, je mange pas.
4: Le crudit, non plus.
0: Mais tout est dedans, c'est pareil. Crudivore.
4: Mais ils mangent des trucs crus.
0: Et voilà, sans être transformés, non cuits. Voilà.
3: Alors ça, c'est une très mauvaise idée. Hein, parce que ça, à un moment, c'était la mode et tout le monde, les médecins, ils sont revenus.

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3: Un show incroyable est prévu à l'Universe. Qu'est-ce que l'Universe ? C'est David Guetta à Ibiza. C'est la boîte qui est, paraît-il, dingue.
4: Incroyable.
3: David, ton closing à Ibiza se termine, mon wow. David.
5: Waouh,
3: c'est wow. Fou, hein ?
5: Waouh, I'm tired, je suis
3: fatigué.
5: Fatigué, voilà, je cherchais le mot en français.
3: Ouais, c'est comme,
5: quoi. C'est comme ça qu'on dit chez vous.
3: Chez toi
5: mais
3: aussi.
5: Surtout, je suis... très triste, quoi. Ibiza, c'est ma maison.
3: Ouais.
5: It's my house, quoi. Et enfin, ma maison de vacances, parce que ma vraie maison,
3: ouais.
5: Elle est à Paris, quoi. Mais j'y vais jamais.
3: Ouais.
5: Non, ça sert à rien, quoi.
3: Après Ibiza, David, tu repars directement à Miami. Miami.
5: Toujours Miami. Là-bas, il fait chaud.
3: Ouais.
5: Il y a des DJ, des piscines. Et des gens qui ont tous exactement les mêmes lunettes que moi, quoi. On est tous beaux gosses
3: et
5: à
3: alors,
5: Miami.
3: Et ton film, ton fils, pardon, est également à Ibiza en ce moment, ouais, c'est
5: oui,
3: ça
5: Oui. Et ça, c'est le problème, quoi. C'est le problème, il est à Ibiza, il fait la fête, et moi, je

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1: J'ai un sondage sur les Français et la musique de Beauf.
2: Ah là là.
1: Hier, Patrick Sébastien, on l'a eu dans la mission d'Europe 1 sur le top.

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3: La tradition catholique célèbre Sainte Thérèse de Lisieux, qui est l'une des figures spirituelles les plus populaires en France. Donc c'est donc les Saintes Thérèse, c'est aujourd'hui. Alors Sainte Thérèse de Lisieux, elle est née à Alençon en 1873.
4: Le 2 janvier.
3: Voilà, ah bah, je vois que tu dis ça de tête.
4: Ouais.
3: C'est ça que j'aime chez toi, c'est cette culture. Ses écrits réunis dans l'histoire d'une âme développent une spiritualité, voilà, de confiance. Voilà. Donc t'es la patronne des missions, sans avoir été missionnaire elle-même à l'étranger. C'est l'une des saintes françaises les plus connues.
5: Voilà. Elle est morte d'une tuberculose foudroyante.
3: Voilà, il y a beaucoup de gens qui prient régulièrement, les gens qui sont catholiques, qui prient régulièrement Sainte Thérèse. Alors, le 1er octobre, on a aussi la bonne fête aux Halloween. Alvin.
6: Halloween ?
5: Oui.
3: Bavon. Tu connais des gens qui s'appellent Bavon, toi ?
6: Bavon.
3: B-A-V-O-N. Saint Bavon. Comment tu peux appeler ton fils Bavon ?
5: S'il ressemble à une limace.
3: Non, mais enfin. Euria, Euriel. Louis, c'est la Saint-Louis aujourd'hui.
5: Bah, y a plusieurs Louis.
6: Mais je crois qu'en plus,
5: dépend,
6: non, mais Halloween, on l'avait hier aussi, je crois.
7: Mais non, c'est le 1er octobre, c'est Halloween.
5: Pas, non, mais c'est Halloween, c'est écrit pas pareil.
3: C'est, là, c'est Halloween
5: A-2-L-O-W-I-N.
4: Il n'y a pas de saint anglais.
3: Non. C'est peut-être Halloween. Je ne sais même pas comment on dit. Sulio, Uriel, c'est aussi leur fête. Appelez-moi des Thérèse. Je vais leur souhaiter bonne fête.
4: Nice et fort aussi.
7: T'es sûr qu'on ne va pas chercher des bavons?
3: Non, des bavons, on n'en a pas trouvé.
4: Excusez-moi.
3: Bavon, quel prénom.
6: Des Thérèse, il y en a par contre en France.
3: Ah, ça.
4: Ah, non.
6: Pas un physique facile, mais.
5: Ah, alors, Thérèse, ouais, est une ordure.
6: Les gentilles.
3: Thérèse, moyenne d'âge.
8: Allô?
3: Oui, Thérèse?
8: Oui.
3: Bonjour, Thérèse.
8: Bonjour.
3: Je me permettais de vous appeler pour vous souhaiter une bonne fête.
8: Oh, ben ça, c'est très gentil. Je vous remercie.
3: Ben ouais. J'avais envie. Je m'appelle Coé. Nous sommes en direct à la radio sur Europe 2. On vous a appelé au hasard. On voulait vous souhaiter bonne fête.
8: Eh ben écoutez, je vous remercie beaucoup.
3: Est-ce que tu as souhaité bonne fête à Thérèse?
5: Non, bonne fête Thérèse.
8: Merci beaucoup.
3: Monsieur Pietre.
6: Bonne fête Thérèse.
3: Voilà, petit Corentin.
8: Merci.
4: Bonne fête
8: merci.
4: Thérèse.
3: Vito aussi, fais un
7: bisou. Bonne fête Thérèse.
3: On vous dérange Thérèse? Est-ce qu'il y a eu des gens qui vous ont souhaité bonne fête avant nous?
8: Non, vous êtes les premiers.
6: Ah bah voilà, 5 d'un coup là.
3: Voilà, bah ça nous faisait plaisir. Ça nous faisait plaisir. On est dans quel coin de France aujourd'hui? On est
7: Aix-en-Provence.
3: Aix-en-Provence.
8: Oh,
3: vous avez une belle région. Il fait beau.
8: Oui. Oui.
3: Thérèse, on a fait une petite chanson pour vous, pour la Sainte Thérèse.
8: Ah bon?
3: Mais je peux pas la chanter.
7: Mais si.
3: Ah non,
7: mais
3: ah bah,
7: si.
3: Alors Thérèse, je vais tout.

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1: Premier champion du monde de l'actu dans nos champions. Femme de ménage mexicaine à Las Vegas. Qui, l'année dernière, a utilisé... Alors là, celle-là. Alors, elle est bien crade du matin. A utilisé le préservatif usagé d'un riche client de l'hôtel dont elle nettoyait la chambre pour se féconder elle-même et ça aurait marché. Attendez, c'est pas fini. Maintenant que son enfant est né, elle réclame au client une pension alimentaire.
2: Ah oui, bah, elle n'est pas gênée, elle.
1: Parce qu'elle dit c'est le vôtre. La justice n'a évidemment donné aucune suite à sa demande.
3: Tu m'étonnes ?
1: Non mais je vous le dis, c'est malheureux, c'est courant comme situation. Vous savez que les footballeurs font très attention à ça.
4: Eh oui,
1: bah, voilà, c'est pas, le mieux c'est de jeter les préservatifs aux toilettes après utilisation. Comme disait NTM.
5: Laisse pas traîner ton fils,
4: oui.
5: Laisse pas traîner ton fils.
1: Pourquoi donc ?
6: Tu veux pas qu'il naisse.
1: Ah oui. Merci. Bah évidemment, bien sûr. Second champion, un zoo égyptien. Alors là, c'est mieux que tout. Ils avaient besoin d'un zèbre. Ouais. Ils l'avaient pas. Ils ont pris un âne, ils l'ont repeint avec des bandes.
3: Ah oui, forcément.
1: Ils se sont fait griller après que l'étudiant ait posté des photos en ligne. Un étudiant, suite à une visite au parc municipal du jardin du Caire, il a dit sa taille est petite, ses oreilles sont pointues. L'animal, il avait des taches noires qui étaient quand même visibles sur le visage, qui avertissaient, bon, qu'il y avait globalement un souci.
4: Il y a un truc qui n'allait pas.
1: Et donc, ils se sont dit oui, effectivement, on avait un problème de zèbre. Voilà, ça, on s'est fait avoir. Bon, par contre, les rayures sont tellement bien faites, ben, c'est fou. Il paraît que si tu le scannes, c'est le code barre d'un pneu chez Noroto.
4: Ah, oui.
1: Tu peux le faire, hein. C'est une référence de pneu. C'est un 165
3: par... Passer à la caisse automatique, le zèbre.
1: Et enfin, troisième champion. Elle est américaine. Et c'est elle, je l'adore. Pendant un rendez-vous à Angers, elle est venue avec 23 membres de sa famille.
2: Oh, grande famille.
4: Ah, quand même.
1: Sans le dire au préalable. Vous savez pourquoi ? Elle voulait faire un test de générosité. Elle voulait voir si le gars allait dire « Ah, génial, ta famille, ça me fait plaisir. »
4: J'invite tout le monde.
1: Qu'est-ce que vous buvez ? Le gars, au milieu...

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3: Voici le classement de Uber Eats Machine.
1: À la 14e place du Uber Eats Machine cette semaine. Il n'est pas souvent dans le classement, on en parle souvent. Stouffle adore sur les pizzas, c'est toujours très étrange. L'ananas.

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2: Premier champion du monde de l'actu dans nos champions. Femme de ménage mexicaine à Las Vegas. Qui, l'année dernière, a utilisé... elle est bien crade du matin. A utilisé le préservatif usagé d'un riche client de l'hôtel dont elle nettoyait la chambre pour se féconder elle-même et ça aurait marché. Attendez, c'est pas fini. Maintenant que son enfant est né, elle réclame au client une pension alimentaire.
3: Ah oui, bah, elle n'est pas gênée, elle.
2: Parce qu'elle dit c'est le vôtre. La justice n'a évidemment donné aucune suite à sa demande. Non mais je vous le dis, c'est malheureux, c'est courant comme situation. Vous savez que les footballeurs font très attention à ça.
4: Eh oui.
2: Voilà, c'est pour, le mieux, c'est de jeter les préservatifs aux toilettes après utilisation.
4: Exactement.
2: Comme disait NTM.
5: Laisse pas traîner ton fils.
4: Oui.
5: Laisse pas traîner ton fils.
2: Pourquoi donc ?
6: Tu veux pas qu'il naisse.
2: Ah oui. Bah évidemment, bien sûr. Second champion, un zoo égyptien. Alors là, c'est mieux que tout. Ils avaient besoin d'un zèbre. Ouais. Ils l'avaient pas. Ils ont pris un âne, ils l'ont repeint avec des bandes.
7: Bah oui, forcément.
2: Ils s'en fait griller après que l'étudiant ait posté des photos en ligne. Un étudiant, suite à une visite au parc municipal du jardin du Caire, il a dit sa taille est petite, ses oreilles sont pointues. L'animal, il avait des taches noires qui étaient quand même visibles sur le visage, qui avertissaient, bon, qu'il y avait globalement un souci.
4: Il y a un truc qui allait pas.
2: Et donc, ils se sont dit, oui, effectivement, on avait un problème de zèbre. Voilà, ça, on s'est fait avoir. Bon, par contre, les rayures sont tellement bien faites, ben, c'est fou. Ouais. Pareil que si tu le scannes, c'est le code barre d'un pneu chez Noroto.
4: Ah, ouais.
2: Tu peux le faire, hein. C'est une référence de pneu. C'est un 165
7: passer
2: par
7: à la caisse automatique, le zéro.
2: Et enfin, troisième champion. Elle est américaine. Et c'est elle, je l'adore. Pendant un rendez-vous à Angers, elle est venue avec 23 membres de sa famille.
3: Oh, grande famille.
4: Ah, quand même.
2: Sans le dire au préalable. Vous savez pourquoi? Elle voulait faire un test de générosité. Elle voulait voir si le gars allait dire ah, oh, génial, ta famille, ça me fait plaisir.
4: J'invite tout le monde.
2: Qu'est-ce que vous buvez? Le gars, au milieu du dîner, s'est levé pour aller aux toilettes.
7: Ouais.
2: Il n'est jamais revenu.
7: Bah, ouais.
2: Facture, 3 100 $.
4: Ah ouais, quand même.
2: La femme a été laissée, la femme elle a dû payer, et sa famille, tout le monde s'est cotisé.
7: Bah, bien fait.
2: Voilà, pour qu'elle fasse
4: partager l'addition.
2: Voilà, ils ont partagé, c'est mignon. Oui. Imaginez le bordel au moment...

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1: Levez bien la main, uniquement ceux qui ont pris des formules. Alors, Jeannot, qu'est-ce que t'as bouffé? Allez, escargot, veau maringot, tarte abricot, égal. Qui est-ce qui vient de dire la tête à Toto?
0: Non, il n'y a plus de patience à la fin.
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1: La tradition catholique célèbre Sainte Thérèse de Lisieux, qui est l'une des figures spirituelles les plus populaires en France. Donc, c'est donc les Saintes Thérèse, c'est aujourd'hui. Alors, Sainte Thérèse de Lisieux, elle est née à Alençon en 1873.
2: Le 2 janvier.
1: Voilà, ah bah, je vois que tu lis ça de tête.
2: Ouais.
1: C'est ça que j'aime chez toi, c'est cette culture. Ses écrits réunis dans l'histoire d'une âme développent une spiritualité, voilà, de confiance. Voilà. Donc, c'était la patronne des missions, sans avoir été missionnaire elle-même à l'étranger. C'est l'une des saintes françaises les plus connues.
3: Voilà. Ouais. Elle est morte d'une tuberculose foudroyante.
1: Voilà, il y a beaucoup de gens qui prient régulièrement, les gens qui sont catholiques, qui prient régulièrement Sainte Thérèse. Alors, le 1er octobre, on a aussi la bonne fête aux Halloween. Alvin.
4: Halloween ?
1: Oui. Bavon. Tu connais des gens qui s'appellent Bavon, toi ?
4: Bavon.
1: B-A-V-O-N. Saint Bavon. Comment tu peux appeler ton fils Bavon ?
3: S'il ressemble à une limace.
1: Non, mais enfin. Euria, Euriel. Louis, c'est la Saint-Louis aujourd'hui.
3: Bah, y a plusieurs Louis.
4: Mais je crois qu'en plus,
3: dépend,
4: mais Halloween, on l'avait hier aussi, je crois.
5: Mais non, c'est le 1er octobre, Halloween.
3: Pas, non, mais c'est Halloween, ça s'écrit pas pareil.
1: C'est, là, c'est Halloween
3: A-2-L-O-W-I-N.
1: Il
2: n'y a pas de saint anglais.
1: Non. C'est peut-être Halloween. Je ne sais même pas comment on dit. Sulio, Uriel, c'est aussi leur fête. Appelez-moi des Thérèse. Je vais leur souhaiter bonne fête.
2: Nice est fort.
5: T'es sûr qu'on ne va pas chercher des bavons, hein?
1: Non, des bavons, on n'en a pas trouvé.
2: Excusez-moi.
1: Bavon, quel prénom.
4: Des Thérèse, il y en a par contre en France.
1: Ah, ça.
2: Ah, non.
4: Pas en physique facile, mais.
3: Ah, alors, Thérèse, ouais, est une ordure.
4: Les gentilles.
1: Thérèse, moyenne d'âge.
6: Allô?
1: Oui, Thérèse?
6: Oui.
1: Bonjour, Thérèse.
6: Bonjour.
1: Je me permettais de vous appeler pour vous souhaiter une bonne fête.
6: Oh, ben ça, c'est très gentil. Je vous remercie.
1: Ben ouais. J'avais envie. Je m'appelle Coé. Nous sommes en direct à la radio sur Europe 2. On vous a appelé au hasard. On voulait vous souhaiter bonne fête.
6: Eh ben écoutez, je vous remercie beaucoup.
1: Est-ce que tu as souhaité bonne fête à Thérèse ?
3: Non, bonne fête Thérèse.
6: Merci beaucoup.
1: Monsieur Pietre.
4: Bonne fête Thérèse.
1: Voilà, petit Corentin.
6: Merci.
2: Bonne fête Thérèse.
1: Vito aussi, fait un
5: bisou. Bonne fête Thérèse.
1: On vous dérange Thérèse ? Est-ce qu'il y a eu des gens qui vous ont souhaité bonne fête avant nous ?
6: Non, vous êtes les premiers.
4: Ah bah voilà, 5 d'un coup là.
1: Voilà, bah ça nous faisait plaisir. Ça nous faisait plaisir. On est dans quel coin de France aujourd'hui ? On est
5: Aix-en-Provence.
1: Aix-en-Provence. Oh, vous avez
6: Aix-en-Provence.
1: Vous avez une belle région. Il fait beau.
6: Oui.

0: avec un P. Le poids de la balance.
1: Exactement.
0: Bonne fête, Thérèse.
2: Merci beaucoup.
0: On vous embrasse très fort. Vous êtes adorable.
2: Merci. Bonne journée à vous.
0: Vous êtes mignonne comme tout.
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0: Végétarien, mais.
1: Ouais.
2: Ah, oui, non.
1: Végétarien.
2: Ouais, ouais. Ou les mecs, ils mangent qu'avec le Parti communiste.
1: Non.
2: Non, végétarien.
1: Non. Tout est dedans, hein. Pesquet.
2: Pesquet.
1: Poisson. Poisson. Ah. Pas de viande terrestre, mais que des poissons et des fruits de mer. Le polotarien, c'est quoi?
3: Eh, polo!
1: Que des manches, les mecs qui mangent avec polo.
3: Ouais.
1: Y a, Thomas, il est pas là, non? Et polo, il est là?
2: Ou alors, non, il mange, mais que en polo Lacoste.
3: Ah, ah oui. T'as rien. Ah ouais.
4: Ou alors, quand tu veux manger un plat, mais qu'il est. S'il est polo, t'as rien. Ah, s'il est polo.
1: Bon, ça exclut les viandes rouges et souvent le porc, mais ça autorise la volaille, le polo, t'as rien.

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1: Le démarchage téléphonique, vous le savez, est interdit. On a beaucoup entendu parler. Et oui. Il y a une loi qui dit que c'est interdit. Oui. Ouais, bon alors, dans les faits, vous n'avez jamais reçu autant de coups de fil frauduleux.
2: C'est hallucinant.
1: Les ventes d'abonnements à des journaux, des périodiques ou des magazines restent égales. De même, les appels pour sans finalité commerciale, comme les sondages ou les appels provenant d'associations ou de partis politiques continuent. Les appels à but humanitaire et collecte de dons, mais aussi ceux pour les recouvrements de dettes. En gros, vous êtes cerné pour des choses qui sont parfois utiles et pour
3: mais
1: des
3: ça,
1: choses.
3: Par contre, ce qui t'explique, c'est que ça reste légal, tout ça là.
2: Oui.
3: Eh oui, c'est ça.
1: T'as oui, pas, les journaux, tout ça. Ce qu'il faut. Oui. Non, mais bien sûr. Oui. Ce qu'il ne faut pas. En plus, par exemple, maintenant, on te rajoute les énergies, les machins. Oui. Ça, c'est pas légal. Le démarchage téléphonique pour les panneaux solaires.
3: C'est pour te vendre quelque chose, voilà. C'est pas légal.
1: Voilà, mais tout ce qui est collecte de dons pour la bonne chose, oui, machin, voilà, etc., ouais. Ça c'est légal.
3: Ouais.
1: Eh oui, sauf que tu rajoutes ce qui est légal plus ce qui n'est pas légal, ça fait beaucoup de gens qui t'appellent.
3: Eh oui.
1: Le volume d'appels frauduleux va baisser progressivement, paraît-il, mais une économie va être perturbée. Alors les resquilleurs vont déplacer leur plateforme d'appel à l'étranger, parce que si tu déplaces à l'étranger, tu n'as plus de sanctions.
3: Eh ben voilà, et donc
1: tu peux continuer d'appeler.
3: Et c'est pour ça, c'est cela qu'on continue de recevoir les suspicions de spam.
1: On chacun enregistré un appel de démarchage, c'est un document exceptionnel. On va commencer avec Stouf.
4: Oui,
1: Stouf, vous avez celui de Stouf?
4: Oui, moi j'ai le classique.
1: Ah.
5: Bonjour dame, c'est François Dupont dans l'appareil. Je vous appelle concernant les panneaux photovoltaïques et les panneaux solaires. Mais inquiétez-vous pas, c'est Made in la France.
1: Ben oui, ben oui, bien sûr. Il y a que le gars qui te fait croire qu'il est à Roubaix.
6: Ouais, c'est ça.
1: Bien sûr, ou à Clermont-Ferrand. Moi aussi, par exemple. Moi, j'ai un autre. Alors, moi, j'en ai des fois, mais c'est version IA, tu sais.
3: Ah oui.
7: Bonjour. Vous êtes propriétaire d'une pompe à chaleur?
1: Oui.
7: Je vous propose de le devenir en achetant notre nouvelle pompe à chaleur.
1: Non,
7: cela vous intéresse?
1: Non, je viens de vous dire, j'en ai déjà une.
7: Parfait, je vous envoie un devis.
1: Non, ta gueule.
7: Moi aussi.
1: Ah, bon.
7: Au revoir, à bientôt.
1: Bon ben voilà, allez. Vito, t'en as déjà reçu toi aussi?
8: Oui, moi j'en ai un, mais je me demande si c'est une arnaque, je suis pas sûr. Hein.
9: Salut, c'est Brad Pitt. Je suis à l'hôpital. Je peux avoir de la thune.
1: Non, c'est vrai. C'est peut-être le vrai.
3: C'est vrai. Corentin, t'as eu quoi, toi?
10: Ouais, moi, j'ai celui-là tout le temps.
11: Bonjour, c'est l'URSSAF. Je vous rappelle que vous avez 3 échéances de retard dans vos cotisations. Veuillez les régler dans les plus brefs délais.
10: Ouais, 3, ça va.
1: Ah, c'est pas, ça, par contre, c'est pas un spam. Pierre, t'as eu quoi,
3: moi, je crois que j'ai le pire. Il est insupportable, celui-là.
1: Ouais, c'est vrai.
12: Ouais. Ouais, c'est moi, rappelle-moi, ça fait 3 jours que t'es chez Tony, j'ai pas de tes nouvelles. Tu reviens quand? Il n'y a plus rien dans le frigo et il y a toutes les merdes des chiens à ramasser dans le jardin. Et en plus, j'ai toujours pas de lumière dans le salon.
3: Insupportable. Insupportable.
1: C'est pas un spam, c'est un spam. Rien à voir.
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0: Bonjour à tous, vous avez raison, les fruits et les légumes sont très chers, notamment cette année, au vu des conditions climatiques. N'oublions pas qu'ils ne sont pas très gros cette année. Même moi, en tant que producteur, c'est compliqué de devoir faire des prix aussi élevés. Le pire étant les fraises, c'est un produit de luxe maintenant. Ouais. Bonne journée à tous et à toute l'équipe. Bisous Marc, on t'embrasse.
1: Je crois que le pire, c'est les cerises.
0: Ah non, mais c'est devenu très cher.
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0: message, tu le relis, toujours, tu supprimes l'espèce de sale connard, voilà, et puis tu envoies.
1: Ça, tu sais pas trop faire.
2: Ça, je sais pas faire. Moi, je réponds toujours à chaud, le truc qui part avec des fautes de frappe, tellement je suis allé vite, je les ai pas relues, elles sont parties, il y a une insulte, trois points d'exclamation, une tête rouge, qui fait les gros yeux.
3: Et tu relis deux jours après, parce que le gars te dit, t'as été violent, tu arrête, j'ai pas été violent, et tu relis le truc, il fait. Et quand même.
2: Ah ouais, si. Ouais, non, si ça m'est arrivé, non, des fois on regrette.
0: Et enfin, quand tu as fait face à des cons toute la journée, pense à prendre un rendez-vous pour une séance énergétique ou pour te détoxifier ton esprit, parce que tu peux en avoir besoin. Alors attends.
3: Rendez-vous.
0: Je vais prendre rendez-vous.
2: Oh, c'est amusant, bravo. Ça. C'est amusant, ça. Allez. Allez, tiens.
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0: Salut, il est 6h.
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0: On serait pas sur un petit vendredi matin? On serait pas en train de se réveiller tout tranquillement? Bonjour, les news et la météo du vendredi 2 octobre.
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3: Salut à tous, bienvenue et bon réveil. L'automne comme on l'aime cette fin de semaine en Touraine. La météo, juste avant l'agenda Europe 2. Matinée, job dating, proposé par Filble demain à Tours. Vaucanson, centre d'exploitation et de maintenance du tramway. Keolis recrute ses futurs conducteurs bus et tramway. Une foule d'autres profils sont recherchés. C'est un format porte ouverte, il n'y a pas besoin de s'inscrire. 400 lycées n'ouvriront pas leurs portes aujourd'hui en France. C'est la conséquence des blocus qui ont bien dégénéré comme à Nantes où un lycée a brûlé. Le lycée Nelson Mandela, je crois. Marseille, un camion de pompiers lui a été incendié. En tout, près de 2000 personnes interpellées depuis mardi. Des casseurs qui ont largement infiltré le mouvement lycéen. Alors, au grand mot, les grands remèdes également chez nous. Après ces événements survenus en marge des blocus à Tours, 3 lycées ferment leurs portes encore aujourd'hui sur décision du rectorat Grandmont. Des affrontements ont eu lieu hier, tout comme à Balzac et devant Paul-Louis Courrier. Les cours ont lieu en distanciel. Et puis, Tours n'est pas la seule concernée par ces blocus qui dégénèrent. 5 interpellations ont eu lieu à Loche hier et à Amboise, ce qui porte à 25 le nombre de personnes arrêtées en 3 jours de mobilisation en Touraine. Jordan Bardella dans l'œil du cyclone. Mediapart a présenté hier de nouveaux éléments concernant les messages antisémites qu'aurait tenus en 2013 l'actuel président du Rassemblement National.

des messages obtenus via Facebook authentifiés par un huissier. Bardella va porter plainte pour faux et usage de faux. Deux mois et demi après ses aveux, Cédric Jubilard participe aujourd'hui dans le Tarn à une reconstitution de la nuit du meurtre dans la maison familiale de Cagnac-les-Mines où Delphine, son ex-épouse, a été tuée en décembre 2020. Il s'agit de préparer son procès en appel qui aura lieu en printemps à Toulouse. Zidane fera son retour au Stade de France ce soir pour sa première sur le banc des Bleus. Alors, sur le sol français donc, face à l'Italie, c'est à l'endroit même où l'ancien numéro 10 avait inscrit 2 des 3 buts de son équipe en finale de la Coupe du Monde 1998. C'était fin

0: Anne apparemment est enfin là et avec elle ce petit frisson matinal qui précède une journée bien agréable et lumineuse avec 23 à 24 degrés, un ciel légèrement voilé mais donc lumineux, je vous le disais, le soleil sera là aussi pour ce premier week-end d'octobre à Tours, à Amboise, à Loches et Chinon. On parle d'octobre rose dans l'agenda.
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0: Eh oui, on va voir la vie en rose partout. Octobre vit au rythme de ce mois de dépistage de prévention du cancer du sein. En France, octobre rose avec cette foule d'événements comme le 13, la semaine prochaine. Donc le lien rose passera par Amboise. Le défi, c'est de rallier Paris à Nantes en vélo. Avant cela, le 6 octobre, journée d'information, c'est très important, bien sûr, au centre oncologie et radiologie à Chambrey-les-Tours, avec des ateliers gratuits, des conseils sur la nutrition, l'autopalpation, un cycle de conférences animées par des professionnels de santé. Et puis, notez déjà demain cette marche solidaire, octobre rose à Rochecorbon, une rando solitaire également le 11 octobre, au départ du domaine de Cangé à Saint-Avertin. Un tour sur notre application maintenant, si vous cherchez des idées ludiques pour le week-end, vous en trouverez dans le podcast Europe 2 Jeux, avec dans le nouvel épisode qui vient de sortir, deux jeux sur le thème de la Grèce antique, découverte notamment d'Odysseus pour revivre l'épopée d'Ulysse.
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3: Tiens, j'ai une info dans le Ah ouais mais non du jour.
4: Ah ouais mais non.
3: Ça va parler à dans cette période de grève où on demande beaucoup trop aux jeunes, paraît-il, le moyen le plus rapide de développer le cerveau d'un enfant. Ce ne serait pas de lui donner des devoirs, mais de lui faire faire de plus de musique. Des études en neurosciences montrent qu'environ une année d'éducation musicale est associée à de réels changements dans le cerveau d'un enfant. La pratique musicale est liée au renforcement des zones responsables de mémoire, langue, mais d'attention, et concentration et régulation émotionnelle.
4: Ah, c'est pas con, ouais, c'est
3: les
4: vrai.
3: Les enfants qui ont un enseignement musical régulier ont tendance à présenter des caractéristiques suivantes. Deux points à la ligne. Vocabulaire plus large, traitements mentaux plus efficaces, meilleure maîtrise émotionnelle, performance scolaire plus stable.
4: Bah du coup, il n'y a que des « ah ouais, il n'y a pas de « mais non » là.
3: Donc c'est bien. Et compétences sociales plus développées s'ils font de la musique plus souvent. C'est marrant,
4: c'est, c'est très bien, du coup. Nickel,
3: ouais. Ah, bonne idée. Donc vous aurez le choix de le mettre à la flûte. Vous pourrez le mettre au piano. Vous pourrez le mettre peut-être au violon.
4: Oh là là.
3: Ou encore à la batterie, c'est sympa aussi. Voilà.
4: Ouais.
3: Allez, vous savez quoi? Finalement, laissez-le au foot, il sera débile, mais vous serez tranquille.
5: Ah ouais, mais non.
3: Oh, écoutez, ça va.
5: Ah ouais, mais non.
3: La trompette et tout, non.
5: Ah ouais. Mais non.
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0: Bonjour à tous et bienvenue sur Europe 2 et bienvenue dans les moins grosses têtes avec autour de la table celle qui pourrait se cacher derrière une cuve de vin chaud.
1: Ah ouais, bien
2: sûr.
3: Bonjour.
0: Celle qui vit caché, lui il vit caché parce qu'il a peur de sa femme, Pietre.
4: Bonjour. Elle est pas là.
0: Celui qui lui aussi pourrait se cacher nulle part parce que ça dépasse de tous les côtés, Corentin. Et enfin, celui derrière qui on pourrait tous se cacher, Stouff, Pietre, Corentin et même l'intégralité du studio tellement il est grand, Vito.
5: Bonjour.
0: On va commencer.
5: Excusez-moi, il y avait grand et costaud
0: oui,
5: sur le
0: texte. La prochaine fois que tu te balanceras des flatteries, tu te les feras toi-même. On commence avec une question.
1: Forme, Philippe, là.
0: De madame, mon fils veut partir au ski, mais il à Guingamp.
1: Ah, il a
2: ah bah oui,
0: tu veux partir au ski, à Guingamp. En Arizona, ouais. Une loi des années 20 interdit formellement aux gens de faire quelque chose, mais quoi?
1: Est-ce que c'est dans la rue?
0: Oh, vous ne trouverez jamais.
2: Ah bon, alors là, bon, c'est un truc...
0: C'est pas dans la rue, c'est dans les...
2: quelque chose de farfelu.
0: Dans les maisons. Alors, c'est pas farfelu, c'est que je vous expliquerai pourquoi
1: dans
0: à un moment
1: années
0: donné.
1: 20.
0: Mais la loi existe toujours.
2: Ne pas mettre le feu à la maison.
0: Non.
4: Ça a des rapports avec la cuisine.
0: C'est rapport, c'est pas la cuisine.
4: Le salon.
0: Non.
4: Les chambres.
0: Non.
2: La salle de bain.
0: Oui.
4: Ah, la salle
0: c'est
4: de
0: rapport.
4: Bain.
0: Alors, je vais
1: pas le droit de se raser.
0: Vous trouverez jamais.
2: Ne pas faire l'amour à deux dans une douche.
0: Non, ça, vous avez le droit de le faire en Arizona. Ils ont pas.
4: C'est coquin ou pas?
0: Alors, pas du tout.
2: Ne pas utiliser de bidet.
0: Non.
4: T'as pas le droit d'enlever les cheveux du siphon du lavabo.
0: Alors, vous savez quoi? Je vous laisse encore.

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3: On apprend que la France, et vous le savez, hein, enfin on apprend, non seulement elle est de plus en plus endettée, mais on va faire un prêt de 340 milliards d'euros. Vous m'appelez le président, s'il vous plaît. On va aller voir un petit peu comment il a fait pour.
4: Mais grave.
3: Bah, attends, les gens, ils n'arrivent pas à avoir un prêt.
5: Communication avec le standard de la présidence de la République française.
6: Manu à l'Élysée, palapalapa, Manu à l'Élysée, palapalapa, bientôt fini, il est ravi, j'en ai ras-le-bol d'être ici, et puis pour les Français, il est grand temps de changer. Je viens de l'écrire, je veux me lancer dans la musique, je prépare l'après-quinquennat. Dites-moi si c'est bon pour vous, je sens que je chante bien.
3: Non, vous embêtez pas. Comment ça va, monsieur le président ?
6: Là, actuellement ?
3: Oui.
6: Vous voulez savoir si je vais bien actuellement ?
3: Oui, oui.
6: Eh ben, je suis bien.
3: Ah bon?
6: Oh là là, qu'est-ce que je suis bien. J'ai eu un prêt. Et pour pas cher, en plus.
3: Alors, on a vu. 340 milliards d'euros. Alors ça, comment on fait pour l'obtenir? C'est fou, ça.
6: Écoutez, j'ai fait le tour des banques.
3: Ouais.
6: Et puis, je suis arrivé à la caisse d'épargne.
3: Ouais.
6: J'ai vu l'écureuil. Mmh. J'ai négocié. Je lui ai dit, il faut que vous me prêtiez 340 milliards d'euros.
3: Ouais.
6: Et là, avec sa petite voix, là. Non, non, c'est beaucoup trop.
3: Ah, d'accord.
6: Et c'est là que j'ai sorti mon banger. Hein? Mon banger,
3: non, oui.
6: Comme disent les jeunes.
3: C'est plus doux, c'est ça, un banger. Vous avez fait quoi ?
6: J'ai dit à l'écureuil de la caisse d'épargne.
3: Ouais.
6: Est-ce que tu aimes les glands ?
3: Ouais.
6: Et là, il me dit oui, oui. Et là, le bus est arrivé, rempli de glands, tous les ministres, une partie des députés. Et ben là, il était heureux.
3: Ah ouais.
6: Il y avait du gland au centimètre carré, je ne vous raconte pas. Il était heureux comme un acarien au salon du tapis Saint-Maclou.
3: C'est n'importe quoi. Monsieur le Président, c'est n'importe quoi. Vraiment, je.
6: Ah, mais véridique.
3: Ouais.
6: Il l'a même dit avec sa voix d'écureuil. Eh, hey, punaise, merci Manu, tu sais quoi? Je t'ai fait un prêt à taux zéro, et pas besoin de le rembourser, c'est cadeau.
3: Non!
6: Et il est parti. Hop, il est parti comme ça, avec sa petite queue qui remue, là. Il était trop choupinot. Ouais,
3: vous ne prenez pas pour des cons, monsieur le président. Vite fait, comme ça.
6: Non. Ah non, pas du tout. Ah non, je vous prends pas pour des imbéciles.
3: Franchement?
6: Ben, en fait, si.
3: Oui.
6: Voilà, c'est pas moi qui gère les budgets. Vous vous doutez bien.
3: Ouais.
6: Je ne fous plus rien. Je ne faisais pas grand-chose, mais là... Allez, bisous les pauvres.
3: Salut.
6: À bientôt sur Europe 2.
3: Bisous.
6: Pape Radio. Oh. Ah, encore un petit trou dans le budget.
3: Ah,
6: allez, à bientôt.
3: On n'était plus à ça près. Pape Radio.
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0: Europe 2 tous les jours avec toute l'équipe, vous avez le Bifort entre 5h et 7h et nous on arrive aux alentours de 6h58. Je dis même pas aux alentours, c'est tellement précis, je veux dire, c'est réglé par une horloge suisse notre histoire. Nous aurons tout à l'heure, qu'est-ce qu'on va réécouter Monsieur Vito après les news?
1: Eh ben on va réécouter la compile des nouvelles taxes.
0: Ouais, très bien ça.
1: Et puis tout à l'heure, juste avant 7h, on avait ce danseur fou qui a dansé pendant plus de 170 heures,
0: recordman de danse pour le Guinness Book, nous l'aurons tout à l'heure. Vous restez avec nous, la compile des taxes arrive dans 2 minutes. Alors ça fera pas baisser les taxes, mais au moins vous allez le chanter. Les news et la météo, il est 6h30, salut.
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3: Salut Coé, bienvenue, bon réveil à tous. Une belle fin de semaine en Touraine et je vous donne des nouvelles du ciel dans 3 minutes. Un balcon sur l'avenir demain à Tours, le salon Studirama au Palais des Congrès. Vous y trouverez des informations sur 500 formations de bac à bac plus 5. Bien utile pour commencer à s'orienter avant l'étape Parcoursup. Très redoutée cet hiver. Entrée libre et gratuite au Vinci de 10h à 17h. Difficile de prévoir ce qui va se passer ensuite, mais le rectorat a pris des mesures radicales pour casser les blocus lycéens à Tours, Grandmont, Balzac, Paul-Louis Courrier sont fermés jusqu'à lundi. Les cours sont assurés en distanciel. 5 policiers ont été blessés lors d'affrontements encore hier devant le lycée Grandmont. 2 jeunes gens interpellés. Mouvement des lycéens qui s'étend donc. Plus d'1 millier d'établissements touchés en

0: Hallucination, tu parles à la poignée de porte, je pense que non.
1: Je pense pas.
0: Il faudra vérifier ce qu'il a fait. Vous n'avez pas, alors évidemment, Piet n'avait pas poussé jusqu'au bout.
2: C'est moi, mais bon après.
0: Je pense qu'honnêtement, ici, il y avait des pauses officielles.
3: Ah bon.
1: C'est quand même Piet, t'aurais pu vérifier.
0: Mais Piet, t'aurais pu vérifier parce que Corentin, il n'avait pas le temps. Alors toi, on reprend tout à l'heure, depuis tout à l'heure, je te vois regarder alors qu'il y a des lycées qui tremblent, des vidéos de chats qui jouent du banjo.
2: Non. Voilà, épuisé après plus de 7 jours de danse sans s'arrêter, ou presque, pour établir un
4: nouveau. Il
3: pouvait dormir que 8 heures par nuit.
0: Le pipi, le caca et un petit dodo de 2 heures, mais c'est obligé qu'il ait dormi. C'est pas
1: je crois que c'est pas possible d'une semaine sans dormir.
0: Attends,
1: je pense
0: il est
1: pas
0: en train
1: possible.
0: De regarder. Attends,
1: je pense.
2: Il met pas. Dormi et tout.
0: Bon, écoutez, on l'a ou pas?
3: Oui, il est avec nous, on va lui demander.
2: Bonjour, monsieur.
5: Ah, putain, la fée.
3: Il est soufflé.
5: Il est souffle bloqué.
2: Ouais, bah oui.
5: Ça y est,
2: vous êtes fatigué, presque 177 heures de danse, ça fait beaucoup quand même.
3: Il faut répondre à la question.
2: Ça fait beaucoup 177 heures de danse, non?
5: Ça fait énorme, si, mais mi gusto mucho la danse.
2: Ouais, bah oui.
5: J'aime beaucoup la danse.
2: Ça va être long. Ouais. Et pourquoi vouloir battre ce record du monde?
5: Parce que je suis un amoureux de la danse. Ouais. Si j'aime le cha-cha.
2: Ouais.
5: Le cha-cha. J'aime ça, j'aime le flamenco.
2: Flamenco,
5: j'aime le mambo.
2: Ah, le mambo.
5: Sí, mambo, sí, on est pas là, t'as pas de là. Ça arrive au milieu, ça fait tcha-cha-cha-cha, salsa.

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2: Zapping télé. Il est assez fantastique, ce zapping télé. Ça m'a fait ma matinée. Je l'ai envoyé à tout le monde parce que je me suis dit, c'est quand même pas possible. J'avais raté ça. C'est-à-dire, moi-même, je l'ai raté quand j'ai préparé les émissions. C'est Ségolène Royal. Et en même temps, Ségolène Royal, moi, je trouve qu'à chaque fois qu'elle dit un truc, c'est une autoroute.
3: C'est vrai que oui.
2: Ouais. Ça fait partie de ces hommes et femmes politiques qui, quand ils disent quelque chose, tu dis ah, il va y avoir
3: on va
2: un
3: se
2: truc.
3: Régaler.
2: Ah, il va y avoir un truc. Et ben là, elle était l'invitée d'une émission, je crois que c'était le débat des primaires. Et Ségolène a encore frappé. Elle comprend, tu sens que la personne a lui écrit des fiches.
4: Ouais.
2: Tu sens qu'elle a bien appris chez Fiche, puisqu'elle parlait de l'essence pour les SUV.
4: Ouais.
2: Les SUV, c'est les petits 4x4.
4: Oui, ouais,
2: voilà, tu vois, il y a plein qui nous écoutent dans les SUV. Un 3008, est-ce que c'est considéré comme
3: un SUV? Oui, c'est un SUV, ouais. Un 2008, c'est un SUV.
2: Voilà, donc, alors écoutez bien, parce que nous, bon, on sait que c'est un SUV. Mais quand tu lis ta fiche comme ça...
5: Blocage de l'essence à 1,70€ jusqu'au 31 décembre, parce qu'il y a des SUV qui circulent
3: des SUV.

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3: La compile des nouvelles taxes. Celle pour le sucre.
1: Je veux

0: La.
1: Eh bien, sachez que les contrats automobiles, c'est la même.
2: Oui.
1: Il va y avoir une taxe.
3: Salut, c'est Franck Leboeuf. 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
1: 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Et même sur les assurances, taxes.
4: AXA !
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0: Attendez, les aéroports, il y a une taxe qui arrive aussi là-dessus.
1: Voyage, voyage.
2: Taxe, taxe, taxe.
1: Au lieu de New York, oui, tira à Strasbourg.
0: Voyage. Ah, on aura plus les sous pour aller loin. Oh, les

0: C'est vendredi matin, le temps que je ramène toute l'équipe qui s'amène. Venez, les monde, venez, installez-vous, détendez-vous, soyez heureux. Bonjour ma petite Stoufette.
1: Bonjour Chloé.
0: Bonjour mon petit Corentin. Ça y est, il est revenu de la production. Je peux vous dire que le vendredi, généralement, il donne tout. Il donne tout parce qu'il sait que la voix, il peut y aller très fort. Parce qu'en début de semaine.
2: Mais ça chante pas aujourd'hui.
0: En début de semaine, non, aujourd'hui, ça ne chantera pas.
3: Non, le plus dur pour moi, c'est le lundi. Aujourd'hui, après le week-end, t'as la voix encore endormie et tout.
0: Non mais là, ça y est, elle est chaude là.
3: Ouais, c'est bon, c'est parti.
0: C'est la voix la plus chaude de France. Nous aurons tout à l'heure, là, on reviendra sur la Oktoberfest.
2: Oui, c'est la fin là.
0: Ya, c'est la fin.
2: Ça doit pas être foufou là-bas. Là, sur les deux derniers jours là.
0: Ça doit être.

0: Tout à l'heure, là, on reviendra sur la Oktoberfest.
1: Oui, c'est la fin là.
0: C'est la fin.
1: Puis, ça doit pas être foufou là-bas, là, sur les deux derniers jours là.
0: Ça doit être.
2: J'ai pas encore rentré.
0: Je pense que tes chaussures, faut pas les ramener sur la moquette tout de suite. Tu les laisses à l'entrée. Ouais. Parce que tu dois marcher dans plein de trucs. Nous aurons la France qui bosse et qui se lève tôt, comme tous les matins, bien sûr. Et puis, dans les champions du monde de l'actu, si vous comptez partir avec un nouveau look ce week-end, mais peut-être une soirée samedi. Ouais. Vous dites, est-ce que je fais un petit tie and dye? Est-ce que je fais un décradé? Il y a toujours des nouvelles tendances de cheveux. Oh là là, vous êtes bien loin de la nouvelle mode que je vous propose dans 5 minutes. 7h, bonjour.
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0: Bien, pour tous les jeunes là qui manifestent, je parlerai. L'idée vient peut-être de Grande-Bretagne. Il y a peut-être une solution qui vient de là-bas, j'en parle, là tout de suite.
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4: Bonjour, bienvenue, bon réveil à tous. L'automne comme on l'aime cette fin de semaine. Je vous donne des nouvelles du ciel dans deux petites minutes. Une situation hors de contrôle après les violences d'hier. 400 lycées vont rester fermés aujourd'hui en France. À Vierzon, à Tours, interdit de manifester devant certains lycées. Le ministre de l'Éducation va rencontrer une délégation d'associations lycéennes, d'organisations syndicales et d'associations de parents d'élèves. Des blocus qui viraient l'émeute, écrit aujourd'hui en France. Lycée mention colère, selon Libération. La Touraine à cran, à la une de la Nouvelle République, et derrière les violences, l'ombre de LFI, estime le Figaro. Encore une journée de chaos, donc, je vous le disais. Hier en Touraine, des échauffourées devant Grandmont, devant Balzac, Paul-Louis Courrier. Trois lycées fermés jusqu'à lundi par le rectorat, comme Jean Monnet a joué les tours. Les cours ont lieu en distanciel, donc aujourd'hui. Côté bilan, 8 interpellations hier, 25 en 3 jours et 5 policiers blessés en Indre-et-Loire. La société d'équipement de la Touraine se cherche un second souffle entre projets à l'arrêt, résultats en baisse et fusion de ses filiales. La 7SET voit le ciel s'assombrir dans un contexte qui pèse sur le budget des collectivités. Jordan Bardella va porter plainte pour faux et usage de faux.

d'investigation a récupéré via Facebook des conversations privées de 2013 et les a faites authentifier par un huissier. Les 27 convoqués à Bruxelles ce matin pour parler de crise énergétique et de flambée des prix à la pompe. Donald Trump demande à l'Europe de puiser dans ses réserves stratégiques pour faire baisser les prix. Zidane de retour au Stade de France pour sa première sur le banc des Bleus sur le sol français face à l'Italie ce soir, à l'endroit même où l'ancien 10 avait inscrit deux des trois buts de son équipe en finale de la Coupe du Monde 98 face au Brésil. On est saisi par la fraîcheur. Attention ce matin en Touraine, des minis à 7-8 degrés à l'aube.

Seine. Les anciens se souviennent de l'effondrement de leur pont de pierre à Tours en 1978 pour éviter qu'un autre scénario se reproduise. Un tel scénario, l'ouvrage est inspecté jusqu'à ce soir de long en large. Sécurité oblige, ça n'empêche ni le passage du tramway, ni celui des vélos et des piétons. Côté aval seulement. Bonne route et bonne journée.

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1: Salut à tous, merci d'être avec nous ce matin. 06 33 11 32 11. Si vous voulez nous dire un petit bonjour, c'est mon WhatsApp. Voilà, on a passé une très belle semaine ensemble. Je ne l'ai pas vu passer.
2: C'est fou, hein.
1: Je vous assure, j'ai l'impression que c'était hier matin que je venais vous emmerder en chantant du début de soirée dans le bureau.
2: Ah oui. Ah bah c'était hier matin. Hein.
1: Mais c'est incroyable. Hein. C'est tous les matins. Nous sommes vendredi matin aujourd'hui, 2 octobre. Vous êtes en train d'ouvrir les yeux et de vous demander mais qu'est-ce qu'ils nous ont encore réservé comme conneries, comme truc intelligent. Alors comme truc intelligent, pas trop.
2: J'ai rien, ouais. J'ai regardé
1: non,
2: là.
1: Vraiment, on a regardé ce qu'on avait en stock. Non, on n'a pas. On aura d'ici quelques secondes la réflexion de trop. Vous avez déjà eu des gens que vous croisez tous les matins, des collègues de bureau, vous savez, qui vous disent la petite phrase et vous savez que quand vous allez les croiser, ils vont vous irriter.
2: Ah si, moi, notre chef de rédac me l'a fait l'autre fois à la machine à café. J'étais tout content, c'était lundi, j'avais fait un

0: ferme très tard et je pense qu'à certaines heures, t'as des clients spéciaux quand même.
1: Et si je dis pas de bêtises, sont ceux qui étaient à la caisse, t'es un peu dans les rayons, t'es un peu.
2: Bah maintenant, c'est ce qui se fait de plus en plus dans les petits magasins.
1: On prendra de ses nouvelles et on lui demandera en même temps les bons plans. Important de savoir quoi acheter, ce qui est en promotion. Bah attendez, Il y a peut-être des promos que je ne voudrais pas rater. Restez avec nous, nous aurons tout à l'heure la Oktoberfest. Nous avons décidé de revenir sur cette fête qui écoule des milliers, des centaines de milliers, voire millions de litres de bière chaque année, qui sont donc rallongés derrière, qui sont renvoyés dans la nature. Évidemment, donc on s'en occupera. Le son des réseaux, le retour du football amateur. Voilà.
3: Pécap.
1: Voilà, avec des gens qu'on aime beaucoup, parce que le football amateur, c'est des passionnés. Ils viennent pour le plaisir de se retrouver, le plaisir du football. Il n'y a pas d'argent.
3: Non.
1: Ils prennent sur leur temps de famille.
3: En foot amateur, il y a de l'argent, mais à partir des divisions régionales, on va dire.
1: C'est vrai?
3: Ouais.
1: Ça peut gagner combien à peu près?
3: Moi, j'ai des potes. Moi, le club où je jouais avant. Quand je jouais à Pontivy, ils étaient à l'époque. C'est National 2 maintenant.
1: Ouais.
3: Donc c'était CFA. Bah, on se faisait 200 balles de prime par match. Ouais. Victoire? T'as ça en plus, mais t'en as qui ont des contrats fédéraux qui ont entre 1000 et 1500 euros par mois.
1: Tu t'achètes pas la dernière Ferrari, ça, je veux dire.
3: Je jouais avec des gars qui avaient des contrats fédéraux, qui étaient dans des centres de formation, qui avaient signé des contrats, stagiaires pro et tout, et qui se faisaient entre. Un peu plus de 1000 balles, ouais.
4: Le problème du football amateur, c'est les matchs le dimanche matin, quoi. Mais quelle idée!
3: Ouais, le rendez-vous à 13h.
1: C'est le dimanche matin, les matchs, c'est pas l'après-midi.
3: C'est dimanche après-midi, mais l'après-midi. En fait, c'est les équipes premières jouent généralement au milieu d'après-midi. Mais après, t'as les équipes B et C. Et eux, c'est les pires, parce que le samedi soir, généralement, ils font la teuf, ils se couchent pas. T'as le rendez-vous à 13h, ils arrivent à 13h, ils sont très paumés.
0: Tu vois une safrane sur le parking qui arrive en frein à main.
1: Il y a un gardien de but qui vient d'arriver. Excusez-moi,
3: j'en prends encore. Quelqu'un des protège-tibias?
1: On en parlera tout à l'heure. Restez avec nous. Et puis la Villa des animateurs reviendra sur Domino Master qui arrive sur Gulli.

0: pour le bien-être des lycéens. Un lycée britannique, écoutez bien parce que là on est en plein dedans avec tout ce qui se passe. Un lycée britannique a avancé son horaire de début des cours, enfin il l'a plutôt retardé, de 8h50 à 10h.
1: Oui.
0: Il a constaté une baisse de 50% des absences pour maladie, tandis que la progression aux examens a progressé de 12% en 4 ans. Mmh. Ce changement d'horaire, qui n'est pas idiot, démarrer un petit peu plus tard plutôt que démarrer trop tôt, en phase avec les rythmes de sommeil naturels des adolescents, a favorisé leur concentration, leur santé et leurs résultats scolaires. En revanche, lorsque l'établissement est revenu à des horaires plus matinaux, le taux d'absentéisme pour maladie a rebondi de 30%.
1: En fait, c'est le rythme des ados, effectivement. C'est la grasse mat, quoi.
0: Donc, cette étude démontre comment l'adaptation des horaires scolaires au cycle biologique des ados peut améliorer le bien-être et la réussite scolaire. Après, c'est pas complètement idiot.
1: Mais c'est
0: de,
1: même très intelligent.
0: De réfléchir un jour à adapter les horaires et à dire, écoutez, 8 heures, ça les fait venir à 7h30, ça les fait se lever à 6 heures, c'est peut-être beaucoup trop tôt, même si on l'a tous fait. Oui. Et si on essayait un 9h30?
1: Oui, mais le problème, c'est que c'est avec l'éducation en France. Il va falloir raccourcir, troquer les vacances qui sont trop longues et qui servent à rien s'il l'a Toussaint.
0: Ils en ont moins, ils ont 2 semaines de moins que nous en Angleterre.
1: Et c'est ça. Mais en France, tu peux. Ça marche pas, ça passe jamais ces trucs-là.
0: En tout cas, c'est une bonne idée.
1: Oui, mais c'est une super idée. Mais à mettre en place, c'est compliqué chez nous.
0: Et je vous parle pas, là-bas, en plus, ils ont des ATSEM qui leur grattent le dos.
2: Oui. Et qui leur souffle les réponses.
0: Ouais, il leur souffle les réponses comme ça, en grattant le dos. Et elles se laissent pousser les ongles. Et même les mecs, elles se laissent pousser les ongles aussi, grattent le dos. Ah, c'est bien.
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0: Voici Ugel, salut.

0: et ensuite photographiés et vendus en ligne comme des produits faits main en cheveux humains de qualité supérieure. Alors, elle ment pas sur le produit.
1: Oui, non.
0: Elle ment pas, sa boutique
2: pas
0: en
2: dit,
0: ligne.
2: Elle a pas dit que c'était des cheveux de mort.
0: Cheveux de mort ou des cheveux de gens qui te les ont donnés. Qu'est-ce que ça change ? Sa boutique en ligne a été fermée, ils sont lavés. C'est des cheveux, c'est des cheveux. Toutes les femmes qui se mettent des perruques en cheveux naturels, tu crois qu'elles demandent d'où vient le cheveu ? Ça vient souvent du Sri Lanka, de femmes qui vendent leurs cheveux. Dans quelles conditions c'est fait ? Est-ce que ces dames vont bien ou pas ? Tu ne demandes pas.
1: Hein. Tu achètes
0: la perruque et puis tu te poses pas la question. Sa boutique en ligne a quand même été fermée, elle a été suspendue de ses fonctions le temps de l'enquête. Ouais. Moi, je pense qu'elle s'est fait griller par le petit, tu sais, le petit du sixième sens.
2: Ouais.
0: Si, tu te souviens de lui ? Je sais ce qui est arrivé, il a fait.
3: Je vois des morts partout. Je vois des cheveux qui sont morts.
0: Il y a des cheveux qui sont morts. Et enfin, troisième champion, un ouvrier du bâtiment américain, 38 ans, on lui dit bonjour, il a été arrêté après avoir fini de s'emporter contre un. Il n'en pouvait plus. Contre un collègue qui, chaque matin, lui disait à la machine à faire café depuis un an : oh, t'as l'air fatigué. Il a craqué, il l'a assommé avec sa gamelle en aluminium à lundi matin. Willy Denze m'a dit la même chose deux fois en 2005. Ouais. J'avais l'air fatigué.
1: Ouais.
0: Bon, vous n'avez plus de nouvelles.
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0: Pour pas me saouler. Dans un instant, on est de retour avec la France qui bosse et qui se lève tôt. C'est vendredi.
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0: Cyril Hanouna, Jean-Baptiste Guégan qui est le sosie vocal à Johnny.
1: À Johnny.
0: Et j'ai Patrick Sébastien qui sera là aussi. Bon, vous êtes tous heureux?
2: Oui.
0: Faisons un gros bisou à ma petite Alicia qui est en ligne avec nous. Comment elle va, Alicia?
3: Salut la team, ça va et vous?
0: Bonjour.
3: Salut.
0: Alicia, on va bien. Bienvenue sur Europe 2, Alicia. Alicia, où est-ce que tu habites?
3: À Chalabre.
0: C'est où, Calabre? Chalabre?
3: Chalabre.
0: C'est où?
3: Un petit village dans l'Aude entre Limoux.
0: Ouais, je sais pas.
3: Et allez, la limitrophe de l'Ariège. Morbelle.
0: Ah, si, Limoux. Ah, si, bien sûr. Et il y a bien ton mari, Limoux.
2: Oui, Limoux. Limoux.
0: Tu es employé polyvalent de Carrefour Express. Est-ce que c'est toi qui fais tout, en fait?
3: On fait tous tout.
0: Ouais, c'est ça. Ouais. C'est ça. Des fois, vous êtes à la caisse, puis vous repartez derrière.
2: En fait,
0: derrière.
2: C'est une toute petite boutique.
3: Légumes, donc... au fromage, ouais, on passe par le tabac, la presse.
2: Les colis, ouais. Sûrement, peut-être, je sais pas.
3: Exactement.
0: Elle fait laverie, elle fait chiropracteur,
2: bloc opératoire.
0: Elle fait coiffeuse et bloc opératoire, mais c'est jusqu'à 18h, donc depuis chez vous. Mais alors, qu'est-ce qu'il y a en promotion ce week-end là? Qu'est-ce qu'on pourrait acheter de bien là? Qu'est-ce qu'il ne faut pas rater chez toi?
3: Les promotions sur dernier moment, comme l'a dit.
0: Ah, mais la bonne affaire du moment.
3: Là, je vois pas de suite là maintenant.
0: Je sais pas, il aurait pu avoir.
3: Je suis pas au boulot, donc je suis en repos.
0: Oui, on a pris le jour de repos. Alicia, voici les questions pour toi. Qu'est-ce qu'une tête de gondole? C'est une chanson.
4: Tête de gondole à Venise.
2: Ça fait loin.
0: Putain, mais je peux la réécouter. Celle-là, c'est magnifique.
4: Tête de gondole à Venise. Le printemps sur la Tamise.
0: Ou alors, est-ce que c'est une armoire bancale, parce qu'il y a gondole.
2: Ah oui.
0: Ou c'est un emplacement situé à l'extrémité d'un rayon de magasin.
3: La troisième réponse, monsieur.
0: Excellent, madame. Qu'est-ce qu'un réassort? C'est le rayon Harry Potter. Ça fait rire, tant mieux. C'est quand tu sors les jus d'orange réa du rayon.
1: Ah oui, le réassort.
0: Bah oui.
2: Moi, je croyais que c'était le truc du plombier, moi.
0: La réassort du plombier.

0: C'est drôle de vous écouter dans un instant la compile de l'Oktoberfest qui va bientôt se terminer. Teddy Swims, c'est ce que vous allez entendre dans un instant, le son des réseaux. Avec le spécial football amateur, et ne ratez pas la villa des animateurs qui arrive tout à l'heure. Salut, il est 7h30 déjà.
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2: Eh ben déjà, salut à tous, bienvenue, bon réveil, une belle fin de semaine à l'horizon en Touraine. Je vous donne des nouvelles du ciel dans moins de 3 minutes matinée. Job dating demain, c'est proposé par Fil Bleu sur le site Tour Vaucanson. Le centre d'exploitation de maintenance du tramway Keolis recrute justement les futurs conducteurs de bus, de tramway. Une foule de profils sont recherchés. Format porte ouverte, donc pas besoin de s'inscrire, vous venez sur place. 400 lycées n'ouvriront pas leurs portes aujourd'hui en France. La conséquence des blocus qui ont bien dégénéré. Hier, à Nantes, par exemple, un lycée a brûlé. Marseille, un camion de pompiers incendié. En tout, près de 2000 personnes ont été interpellées depuis mardi. Les casseurs ont largement infiltré le mouvement. Alors, au grand mot, les grands remèdes. Après ces événements, en marge des blocus à Tours, 4 lycées ferment leurs portes jusqu'à lundi sur décision du rectorat. Grandmont, Balzac, Paul-Louis Courier et Jean Monnet a joué les tours où les cours ont lieu en distanciel. La Tour et l'agglomération qui ne sont pas les seuls concernés par ces blocus. 5 interpellations hier à Loches, une à Amboise qui porte à 25 le nombre de personnes arrêtées en 3 jours.

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2: Salut l'équipe, un petit message pour vous dire que ben voilà, ça y est, ma fille est partie en voyage scolaire. Ah. Alors, quand on sait que je suis déjà pas tranquille quand elle part juste le week-end chez sa mère, je peux vous raconter que là, je pense que je vais pas dormir pendant 2 jours. Bon, ça va, c'est que 2 jours.
3: Donc, c'est mignon.
2: Vendredi, je l'arrive. Allez, bonne journée à tous.
3: C'est mignon, le papa qui s'inquiète. Franchement, c'est trop mignon. Mais moi, j'étais un peu comme ça. La première fois que ma fille, même la première fois, elle va dormir chez une copine. T'appelles genre 10 fois, elle est bien arrivée, t'es sûr, machin, etc. T'es pas bien.
4: Mais toi, t'as pas fait les. Ouais, je fais une soirée pyjama, puis à 4h du matin, machin, elle est pas rentrée, puis tu vas la chercher dans tout Paris.
3: J'ai pas eu ça exactement.
4: T'es pas du tout à une soirée pyjama.
3: j'ai pas eu ça exactement. Elle est allée chez une amie, et en fait, avec l'amie, elles sont sorties. L'amie, elle s'est mis une murge en mode coma éthylique.
5: Je pense que
3: ma fille avait aussi peut-être un peu bu, mais non, en fait, elle a eu peur de m'appeler. Elle a appelé la mère de la fille. La mère de la fille disait surtout, on va pas parler à ton père parce que ton père ne voudra plus jamais. Donc, ils ont emmené la petite qui avait fait un coma éthylique à l'hôpital. Bon, rien de bien grave. Hein. Ouais. Deux petites claques, un petit sucre et puis voilà. Et moi, pendant ce temps-là, j'ai appelé, je dis, mais vous êtes où ? Ah, bon, on a du mal à se garer. Ah, bon, machin. Et tout ça à 4h du matin. Puis après, elle m'a dit le lendemain, elle m'a dit, faut que je t'explique un truc. Bah voilà, tout le monde a fait des bêtises.
4: Sur le coup, quand t'es papa.
3: Le coup, t'es pas bien. Mais quand tu te repenses à ta jeunesse, t'as fait aussi des trucs où t'as bu 2-3 verres dans le.
4: C'était pas le même monde aussi.
6: Et les garçons, tu t'inquiètes moins, bizarrement.
4: Oui.
3: Alors pourtant, tu devrais t'inquiéter plus aussi. Parce que quand les garçons font des conneries, elles sont à un bon degré supérieur.
6: Je te confirme.
3: Les usines. J'ai une info qui vient de sortir. Vous savez qu'on demande de plus en plus de gens, et puis avec le prix de l'essence qui monte, les gens vont de plus en plus acheter des voitures électriques.
6: Ouais.
3: D'abord parce qu'il y a des aides de l'État, et puis parce qu'il y a des nouveaux modèles qui arrivent de plus en plus, qui sont parfois de moins en moins chers. Les modèles chinois qui arrivent.
4: Et puis elles sont bien, il y en avait pas mal. Hein.
3: Sont dingues. Ouais. J'ai vu là un nouveau truc qui va arriver. C'est une espèce de 4x4 qui fait combi. C'est-à-dire que, alors, t'auras pas cette option-là en France parce que t'as pas le droit, mais tu montes à l'avant, c'est comme un 4x4, t'appuies sur un bouton, les sièges de l'avant se retournent, et il y a une table à l'arrière.

0: Dernier jour de l'Octoberfest. Alors, pour la peine, les objets de l'Octoberfest, s'ils pouvaient parler ces derniers jours, ils diraient quoi? Les toilettes, elles diraient quoi?
1: Aidez-moi.
0: C'est terrible. Que diraient les tireuses à bière si elles pouvaient parler? Allez, ouais, c'est le dernier jour. Allez, ma grande, ça revient bon. Que dirait la tireuse à limonade?
2: Bien dormi, moi. Ah, c'est déjà fini?
0: Ah oui. Ça, c'est vrai que la limonade, c'est pas ce qu'ils ont bu le plus là-bas. Que diraient les enceintes de l'Octoberfest?
3: J'ai trop crié. Je peux

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11: On est mal.
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0: pas ça par envie, non, on regarde ça quand on tombe dessus. Voilà. Qui aime les dominos? Moi, Cyril, t'aimes bien ou pas?
1: Bonjour les chéris, bonjour mon Coé.
0: Ça va mon Cyril. Bravo, quelle semaine exceptionnelle.
1: Merci mon chéri. Mais on cartonne, je vous le dis, mais là, je suis dégoûté les chéris.
2: Qu'est-ce qui se passe?
1: Ah bah demain matin, on sera samedi matin.
0: Ah oui.
1: Et vous serez pas là les chéris.
0: Si, il y a les meilleurs moments.
1: Ouais, enfin. Je vous écoute toute la semaine. Je vais te dire, je me fais riche. Heureusement que les week-ends ne durent que deux jours. Bon bref, ce soir dans TBT9, on va essayer de savoir qui est Médé. Oui, car j'entends toutes les femmes dire « Tu viens m'aider ?» Ah, il est jamais là, le gars. Parce que je dis, le gars, il est jamais là. Mais bref, les chéris, demain soir, Domino Master sur Gulli, quel tanas.
3: Ah oui, mais je vous le dis. Ouais, mais ça se trouve, les

0: Ça fait un peu chier tout le monde, mais les gens, ils auraient préféré le retour du plus grand cabaret. T'aurais pas aimé, toi? Souvenez-vous!
1: J'avais quoi?
0: J'avais reçu Philippe Tricouli, il est magicien. Il mangeait des Oreos, il déboulait des dominos. Putain, c'était énorme. Ce soir-là, dans le plus grand cabaret sur France Télé, on avait aussi reçu les frères Siawa du Gers.
1: Ah ouais?
0: Il y en a un des deux, il mangeait un carambar, et l'autre, il écrivait la blague dans le fond de son slip en pétant.
2: Oh,
0: putain, on voyait ça que chez nous. Et pour finir, il y avait un numéro des cousines chinoises magiciennes.
1: Mais non.
0: Si, elles avaient réussi à faire rentrer Mimi Mati dans une peau de Babybel.
1: Ça faisait du.
2: Et elle faisait rouler après.
0: C'était incroyable. Quoi?
2: Et elle faisait rouler après.
0: Ça faisait un mimi, Babybel. Allez, bisous les petits lève-toi et bon week-end.
3: Chez nous, tout le monde est le bienvenu, sauf ta mauvaise humeur.
0: Voici Sam Félix Bextor. J'ai l'image du mimi, Babybel.
1: Ça, c'est une luge.
4: Oh là là.
0: C'est Europe 2 que vous écoutez.
2: Bah,
0: c'est vendredi matin.

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9: Salut, 7h du matin, bonjour, non, 8h déjà?
10: Eh oui.
9: J'ai pas, pas vu passer. Les news, la météo de votre région et on revient tout de suite.
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1: Bonjour et bienvenue à vous. L'automne comme on l'aime cette fin de semaine. Je vous donne des nouvelles du ciel dans deux petites minutes. Un balcon sur l'avenir. Demain à Tours, le salon Studiorama s'installe au Palais des Congrès. Vous y trouverez des informations sur 500 formations de bac à bac plus 5. Entrée libre et gratuite au Vinci de 10h à 17h. Difficile de prévoir ce qui va se passer, mais le rectorat a déjà pris des mesures pour casser le blocus lycéen à Tours. Les lycées Grandmont-Balzac, Paul-Louis Courrier sont fermés jusqu'à lundi. Ce sera le cas aussi pour Jean Monnet à Jouy-les-Tours. Les cours seront assurés en distanciel. 5 policiers ont encore été blessés lors d'affrontements devant Grandmont notamment. Hier, 2 jeunes gens ont été interpellés. Ce mouvement des lycéens qui s'étend donc avec plus d'un millier d'établissements désormais touchés et 220 blocages à travers toute la France. 2000 personnes ont été interpellées, 300 policiers et gendarmes blessés. Impossible de faire cours dans cette situation. Alors 400 lycées vont rester fermés aujourd'hui. On passe en distanciel et le ministre de l'Éducation dénonce des violences d'une extrême gravité. Édouard Geffray va rencontrer des syndicats de personnel, associations de lycéens et parents d'élèves. Dans l'actu du jour aussi, l'exécutif qui dévoile son projet de budget 2027, 43 milliards d'euros d'économies à trouver. Des efforts seront demandés à tout le monde. Jordan Bardella parle de capture d'écran mensongère et des pose une nouvelle plainte pour faux et usage de faux face à Mediapart, le site qui prétend avoir authentifié des messages antisémites attribués au président du Rassemblement National en 2013. La crise des carburants, les 27 se réunissent en urgence ce matin. Les États-Unis exhortent l'Europe à débloquer une partie des stocks stratégiques de gasoil pour faire baisser les prix. Zidane de retour au Stade de France ce soir, sa première sur le banc des Bleus en France face à l'Italie, à l'endroit même où l'ancien numéro 10 avait inscrit 2 des 3 buts de son équipe en finale de la Coupe du Monde 98 face au Brésil. On est saisi par la fraîcheur en Touraine, 6 à 7 degrés en ce moment, l'automne est là. Petit frisson matinal qui précède une journée agréable, 23 à 24 degrés sous un ciel voilé mais lumineux en Touraine.
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1: Ouais, ce vendredi, ça roule plutôt bien hein, sur les routes de Touraine. J'attire une fois de plus votre attention sur le pont Wilson. Les anciens se souviennent de l'effondrement du pont de pierre en 78 à Tours. Pour éviter qu'un tel scénario se reproduise, l'ouvrage est inspecté jusqu'à ce soir. De long en large, sécurité oblige. Ça n'empêche pas le passage du tramway, ni celui des vélos et des piétons, côté est seulement. Bonne route et belle journée avec Coé sur Europe 2.

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1: Une équipe belle, une équipe fraîche, une équipe de sportifs, une équipe qui sent bon le pain chaud. C'est ma petite Stouff, mon petit Pietre.
2: Bonjour Coé.
1: Corentin qui est là au taquet, Vito qui réalise cette émission à la vidéo. On a notre Théo qui est là. Voilà, qui fait toutes les vidéos pour les réseaux sociaux, pour tout et tout. Merci mon petit Théo, il est là, il gueule jamais, il est toujours content.
3: Alors d'ailleurs, il est spécialiste en cinéma. Donc tout à l'heure, pour le blind test avec la musique de cinéma, vous allez l'affronter.
1: Ah c'est vrai ?
3: On va voir
4: si tous c'est contre lui.
3: Contre lui,
1: oui. Blind test, musique de cinéma tout à l'heure avec notre Vito. Nous aurons l'Europe 2, paye ton loyer. On fait comment pour jouer Souffle ?
2: On envoie un SMS au 7-12-13 en mettant loyer L-O-Y-E-R devant son message.
1: Et dans 15 minutes, je vous appelle, je vous dis quelle est la seule radio qui paie votre loyer. Soyez bon, vous me dites. Je vous rembourse le loyer, vous faites ce que vous voulez de l'argent et croyez-moi, ça vous fera beaucoup, beaucoup, beaucoup de bien. Nous aurons Pierre et Maryse qui seront là dans un instant pour vendre de nouveaux objets. Dernière fois de la semaine, qu'est-ce qu'ils vendront ?
5: Alors là, c'est un seul objet, mais c'est un shaker pour faire des cocktails.
1: Ah bah ça va, pour faire des cocktails.
5: Peut-être qu'il va nous dire avec quel cocktail.
6: Deux syllabes, shaker.
1: Franchement, shaker. Évidemment qu'il va y arriver, Pierrot. Rendez-vous dans 3 minutes, on écoutera Offenbach.

0: avant 8h30. Ça, c'était énorme.
1: Stouff, elle aime bien, je suis sûr.
0: C'était énorme, ce morceau. Il était bien, il s'écoutait très très fort. On aura le top de Stouff, justement, à 8h30, ça sera...
2: Ça va vous faire plaisir, les haters.
0: Ça y est. Alors, je vais commencer... Je vais commencer à calmer mon pépère là-bas. Juste, dis-moi, ne regarde pas dans les yeux, Corentin. Dis-moi juste, ils sont velus cette semaine.
2: Je les ai quand même trouvés. Tu me diras, mais je les ai trouvés plus sympas que d'habitude.
0: Si les haters deviennent plus sympas, alors la merde.
3: Rideau.
0: Excusez-moi, le nougat dur, c'est un nougat.

0: le 20 août 2026, cet été. Mm-hmm. Les lois, je vous le dis, si vous ne le saviez pas, elles passent toujours quand vous êtes en vacances.
1: Bah oui, c'est plus facile.
0: Ouais. Toujours.
2: Ça passe mieux.
0: En loose day. Tout le monde est parti, les ministres aussi, et hop là, la loi, elle passe. Mm-hmm. Les préfets peuvent suspendre le permis de conduire d'une personne qui a déjà été sanctionnée pour l'usage de stupéfiants, même si elle ne conduisait pas au moment des faits.
1: De quoi ?
0: Vous avez compris ce que j'ai dit ?
1: Non. Ouais, ouais.
0: Les primo-consommateurs, c'est-à-dire celui qui a été pris, on lui fait un test de stupéfiant. Ouais. Mmh. La machine détecte qu'il a fumé, sachant qu'il peut avoir fumé 4 jours avant.
3: Oui, oui.
0: Ça reste.
1: Je sais pas, dans la salive, non, je sais pas, 4 jours.
0: Je crois que ça reste un petit peu.
1: Non, c'est pour
4: dans les cheveux que ça reste le plus longtemps.
0: Ouais, je crois que ça reste un petit peu. Enfin, même la veille, tu te fais gauler. Les primo-consommateurs ne sont pas concernés par cette mesure. En revanche, si vous avez déjà été contrôlé une fois, et que la deuxième fois, vous n'êtes pas au volant de la voiture, etc.
1: Tu te promènes dans la rue ?
0: Vous vous promenez dans la rue.
1: Enfin, tu fais faire une connerie.
0: C'est rare. Le policier dit, arrête-toi, mets-toi sur le côté, je vais te mettre un truc dans la bouche. C'est très rare. Vous êtes contrôlé positif, eh ben on peut vous enlever votre permis de conduire, même si vous n'avez pas été au volant au moment du contrôle.
4: Ouais, parce qu'ils jugent qu'en fait, comme tu es positif, si tu prends le volant dans une heure, tu es encore positif. Quoi.
3: C'est très bien, je trouve.
0: Alors, c'est très bien, oui et non. C'est très bien et un peu injuste, parce que imagine, t'as fait une soirée, t'as fumé, t'as pas le droit.
1: T'as pas pris le volant exprès.
0: T'es parti à pied. Ouais. Et t'as bien prévu pendant les jours qui viennent de ne pas prendre ta voiture, parce que t'as fait un petit truc.
3: Illégal.
0: Et là, la police t'arrête, machin, et tu vas voir le préfet qui va dire on lui retire son permis alors que t'avais prévu de pas rouler.
1: Voilà, tu serais passé en voiture, ça se trouve les flics ils t'auraient pas arrêté.
0: Donc c'est.
4: Alors ouais, mais après, ça reste illégal. Hein,
0: dans tous les cas, on est d'accord. Le truc, si tu remontes très haut, c'est illégal. Bah oui. Moi, je vais vous dire, vu le prix de l'essence qui augmente plus vite que le prix de la drogue, les fumeurs, je pense, vont vite faire leur choix.
1: Bah ouais.
0: Pas comme ça qu'on va vendre des voitures. Hein.
1: Ah bah ouais, je te confirme.
0: On va jamais y arriver. Dans un instant, on écoutera les deux, là, d'Offenbach, qui cartonnent avec leur retour Offenbach.
3: Dorian et César.
0: Ouais, franchement, j'ai vu, là, c'est, j'ai

0: C'est ça. Mimi Cooper.
1: D-I-2-L-E-U-R. Dealer.
2: Ah ouais, mais non, mais sérieux.
1: Jihad.
0: Jihad. Forcément.
1: Bénéfice. Délaissé.
3: Chiffre d'affaires.
2: Délaissé, imagine ton fils ou ta fille s'appelle délaissé.
1: Attendez, je sais plus. Louis XIV.
4: Mais non.
1: Des gens qui ont appelé leur fils Louis XIV.
0: N'importe quoi.
1: Lucifer.
4: Bah ouais, bah oui. C'est dur. Hein.
1: Et Nénuphar.
2: Ah, Nénuphar encore.
4: Mais non, pas encore.
0: Pas.
3: Non, mais en fait, tu veux que je te dise, le pire là-dedans, c'est délaissé.
1: Attendez,
3: quoi.
1: Parce que le plus drôle, c'est ceux qui ont été accordés.
2: Ah oui.
1: Dans les prénoms accordés, il y a eu Zizi.
4: Mais non. Non.
1: Al Capone.
4: Oh.
1: Merdive.
2: Oh. Ouais.
1: Lola Poupoune. Beau gosse. Halloween. Et Giscard d'Estaing.
4: Ah oui, Giscard d'Estaing.
1: Comme Giscard d'Estaing, mais Giscard d'Estaing.
3: Giscard d'Estaing. Ah, mais c'était pas hier, là, c'est Halloween, justement, on en a parlé.
1: Ah oui,
3: c'était
1: oui,
3: hier. Voilà. C'était hier.
0: Et Lola Poupoune, elle a déjà son pseudo TikTok, elle.
1: Non, voilà. Oui. Elle est déjà sur OnlyFans, il paraît.
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1: Bon réveil.

0: fameux Pina Cal. Le pina la kebab, la pina kaku, la pina la kaka, la kapina kaka, la pi, la pina lou d'aloca, la pincho cacao chaud, chaud, chaud, chaud, chocolat.
1: La pina colada.
0: Mais oui, c'est pas grave, de toute façon, j'aime pas du tout, j'aime pas la noix de coco. Et nous avons merde, cordelement, Marie.
1: Bonjour, Jean-Pierre.
0: Je préfère un autre cocktail.
1: Ah, lequel ?
0: Qui s'appelle le sec dans le pitch. Le second de Bibi.
2: Non.
0: Un sexe dans la biche. Le...
2: Non.
0: Oh, nom de Dieu, nom de Dieu, mais c'est pas possible.
1: Pierre, mais qu'est-ce que j'ai ce matin ? Vous voulez dire un sexe on the beach, Pierre ?
0: Eh bien, je commence à m'emmerder, Maryse.
1: Oh, Pierre, mais voyons.
0: Et un autre cocktail que j'aime beaucoup.
1: Ah, lequel ?
0: Le Caprine Nena. Le Capri Cacacata. Le Capri, c'est fini, le Shrad. Le Capri, ça me fait chier. Venez garder votre shaker, Maryse.
1: Oh, bah, qu'est-ce que j'en fais, moi, maintenant ?
0: Et à bientôt, Maryse.
1: Au revoir.
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0: Bien idée de vous pourriez le ranger, Marine. Et
1: c'est tout. Où ça ?
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0: pas. Combien tu as dit?
1: 2100 quelque chose, je tremble en fait.
0: Et nous, et la compta? Parce que si toi tu trembles, imagine Josiane à la compta. Alors bon, c'est, on met à combien au max? Nous, on a, c'est à plafonner, non?
2: 1200.
0: Ah, 1300, je sais plus. Bon, attends, je vais demander à Josiane, elle va nous dire. Josiane, c'est quoi pour le loyer, ma petite Josiane? Ah, ça va piquer là.
3: Ah, bah là, elle a entendu. Tiens, t'as vu, elle a sauté direct.
4: Oh, j'ai pris une châtaigne.
0: Une châtaigne? Mais on n'a pas vu d'éclair.
4: Dans... Une châtaigne, le fruit, c'est la saison.
0: Oui, je suis désolé. Ah, mais j'ai cru que c'était une châtaigne, rapport à l'électricité, tout ça. Bon, c'est cadeau pour le loyer. Je te fais un très gros bisou, ma petite Céline.
1: Merci,
0: je t'embrasse fort. Bisous, bisous.
1: C'est génial. C'est une super journée. Ah, merci.
0: T'es un amour. T'es douce comme tout. Embrasse tout le monde du côté de Lille. D'accord, j'adore cette ville.
1: De Lille.
0: J'ai plein de copains là-bas. Bisous à toi. Bisous.
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0: T'as vu comme elle est douce?
7: Ouais.
0: Allez-y, mettez-vous là.
7: C'est bien parce que le temps qu'on l'a gardé, tu vois, fin de séance pour les patients qu'elle avait.
0: Franchement, très bien. Nickel. Allez-y, appuyez sur votre bras, allez-y, appuyez contre ma main, je vais relâcher d'un coup. Ah non, mais c'est doux.
7: Mais grave.
0: Moi, j'ai vu que des gros barbus, moi. Bonjour.

Lycée, Grandmont, Balzac, Paul-Louis Courrier, trois établissements qui seront fermés jusqu'à lundi, comme Jean Monnet a joué les tours. Les cours ont lieu donc en distanciel aujourd'hui. Et puis côté bilan, 8 interpellations hier encore en Touraine, 25 en 3 jours où 5 policiers ont été blessés. La société d'équipement de la Touraine cherche son second souffle entre des projets à l'arrêt, des résultats en baisse et la fusion de ses deux filiales. La SET, la 7, voit le ciel s'assombrir dans un contexte qui pèse sur le budget des collectivités. Alors la situation financière n'est pas dans le rouge, mais on est quand même allègrement passé à l'orange. Jordan Bardella dénonce à nouveau des pseudo-preuves de Mediapart. Le président du Rassemblement National annonce une plainte pour faux et usage de faux après une première déposée pour diffamation. Mediapart affirme avoir authentifié via Facebook et un huissier des messages antisémites attribués à Bardella en 2013. Nouvelle reconstitution dans l'affaire Jubilard, dans le Tarn à Cagnac-les-Mines. Elle doit permettre de préciser ce qui s'est passé dans la nuit du 15 au 16 décembre 2020 lors de la disparition de son ex-épouse Delphine. La question de la préméditation est notamment au cœur de cette nouvelle étape judiciaire. Les 27 sont convoqués à Bruxelles ce matin pour parler de la crise énergétique, de la flambée des prix à la pompe. Donald Trump demande à l'Europe de puiser dans ses réserves stratégiques pour faire baisser les prix. Et puis la relève est arrivée à bord de la Station Spatiale Internationale. Cette nuit, la Française Sophie Adenau va donc pouvoir préparer son retour sur Terre qui est prévu lundi après plus de 7 mois passés en apesanteur. Les Bleus de Zidane face à l'Italie ce soir au Stade de France, ça fera des souvenirs à Coach Zizou. C'est là qu'il avait mis deux de ses célèbres coups de tête en finale d'un mondial de foot. C'était en 98 face au Brésil. Coup de tête victorieux, le troisième l'était un peu moins. En 2006, c'était justement

0: à rabord la bouteille. Il n'y a que cristalline qui sont dans la générosité.
1: C'est mais par contre, ils baissent, eux, l'épaisseur du plastique.
0: Voilà. Ils baissent, mais par contre, les gars, on ne peut pas dire qu'ils ne sont pas dans la générosité. Chez cristalline, ils te la mettent à rabord pour que tu te niques le t-shirt en l'ouvrant. Ouais. Dès que tu appuies un peu dessus, tu en as pris forcément avec toi. Tu l'as retrouvé, la vidéo de la dame?
2: Il y a les photos. En 93, 2025, tu vois.
0: Bah c'est pareil.
2: Mais non, mais pas du tout,
0: mec. Mais il voit rien. De toute façon, lui, tu lui dis ça, lui, il voit rien. Il a pas de bonne lunettes. Dans un instant, Martin Garrix et Ed Sheeran, c'est ce que vous allez entendre. Fais voir un peu. Je vais te dire, moi. Parce que je vois rien non plus. J'ai dit après lui, mais ça, c'est ce que vous allez entendre sur Europe 2. C'est beaucoup plus gros.
2: Bah, tu vois la différence, quoi. Bah,
0: c'est beaucoup plus gros.
2: Bah, oui.
0: En 93, ils étaient effectivement plus gros que les Twix de maintenant.
2: Ouais.
0: Ils faisaient 60 grammes, maintenant ils font 50 grammes.
3: Mais même les sandwichs dans les fast-food, hein. Alors je ne vais pas citer, mais il y a le fast-food le plus gros.
0: Le Big Mac
4: il a
0: on est d'accord qu'il est tout petit.
3: Le croque-McDo.
0: Moi j'ai cru que mes mains avaient grossi.
4: Parce qu'à
0: force d'y aller, c'est possible. Mais la dernière fois, j'ai cru, j'ai dit, tiens, peut-être qu'en grandissant.
1: En 2050, ce sera le petit four, c'est-à-dire que tu manges dans les réceptions.
0: Parce que quand t'es gamin, tu trouves que les trucs sont grands, puis en grandissant, finalement, tu trouves ça petit. Mais en fait, tu me confirmes, il a bien rapetissé.
3: Ou alors c'est comme les linges, c'est comme les vêtements, ça.
0: Les gars, les steaks, ils sont tout petits.
2: Oui. Et alors le croque-McDo, t'en parlais là. Celui-là, c'est juste plus possible. Déjà, il est tout petit, il coûte
4: tout fin,
2: beaucoup plus cher, il coûte le double de ce qu'il y a avant. Et quand t'enlèves le papier va se coller.
3: Oui.
2: Donc la plupart de ton sandwich, tu bouffes du papier.
0: Ouais. T'as intérêt à bien lécher le papier parce que le fromage, il est dedans.
2: Ouais.
0: Dans un instant, tiens, j'ai une histoire de chihuahua. C'est un chihuahua de 7 kilos qui devient la nouvelle recrue de la garde nationale mexicaine. Il a 13 mois, il s'appelle Commando.
1: J'ai vu la photo.
0: Il est équipé d'un gilet tactique, d'un casque et de lunettes. Hallucinant, c'est ça. Il est entraîné pour des missions de recherche et de sauvetage et participe aussi à des événements publics parce qu'en fait, il arrive à se faufiler partout.
1: Oui, puis à mon avis, c'est ça, c'est pour les tremblements de terre ou des trucs comme ça.
0: Voilà,
1: il arrive à se faufiler.
0: Faut pas te tromper. Lui, c'est les tremblements de terre parce que si t'as une manif avec des black blocs, c'est pas.
1: Faut pas tromper de chien.
0: Je pense que tu sors de ton truc, t'arrives avec Commando, il va faire ça, j'y veux pas.

0: Et t'as les femmes, je peux dire, elles ont pas aimé ça du tout. Tu m'as pas marqué de points sur la jante féminine.
1: Ah merde.
0: Stouf.
2: Sur moi, tu veux ?
0: Bah oui.
2: Donc Stouf, c'est Valy 74. Stouf, c'est la fille modèle, elle fait jamais rien de mal, elle respecte tout. Ce serait d'ailleurs très très bien qu'elle arrête de faire ça et qu'elle nous fasse un peu rire, parce que franchement, elle est d'une tristesse. En plus, elle a pris un melon phénoménal, cette façon de regarder les autres avec son petit sourire en coin, comme si elle les trouvait tous cons, ça devient insupportable.
3: Qu'est-ce qu'il y a de faux là-dedans, on s'est concerté les gars, pour l'écrire celui-là.
0: Franchement,
3: on a fait un peu long.
0: Franchement, on aurait dû faire plus court. Je vais annuler mon code vanille machin. Je vais annuler mon compte. Qui nous reste ?
2: Il reste Vito.
0: Allez, mon Vito.
4: Et moi, j'ai pas de haters.
2: Jérôme Hino Trio. Oula, c'est dur. Faut qu'il arrête d'en faire trop, lui. Ouais. Il fait 2 mètres, mais il arrive pas à la cheville des autres. Grand nain.
3: Grand nain.
0: Viens, t'arrives pas à la cheville des autres.
3: Il va voir ce qu'il va arriver à sa cheville. Je te regarde. Vito ! Vito ! Il n'y a qu'une chose, la cheville, monsieur.
0: Ton zizi.
3: Eh oui.
0: Allez.
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0: Dans un instant, une belle histoire, un beau roman, puis le JT chanté pour remettre un petit peu d'amour là où il n'y en a plus. C'est Europe 2. A tout de suite.

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1: Allez les enfants.
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1: Dans un instant, dans le JT Chanté, nous reviendrons sur un braquage et des pigeons qui ont été arrêtés, enfin surtout un pigeon qui a été arrêté. Alors dit comme ça, c'est moche, mais vous verrez qu'une fois chanté, ça prend de l'ampleur. Ça nous amènera jusqu'à 9h du mat. Qu'est-ce qu'on aura tout à l'heure? On aura le maillon très très faible avec Laurence Boccolini et le blind test de Vito qui sera
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1: Très bien, mais en attendant.

0: En attendant, une belle histoire.
1: Ah. C'est un beau roman, c'est une belle histoire.
2: Ça me fout en l'air.
0: À seulement 5 ans, Noah Woods a sauvé sa petite sœur de 2 ans et leur chien et un paquet de saucisses d'un incendie qui a ravagé leur maison dans l'État américain de Géorgie. Réveillé par les flammes, le garçon les a fait sortir par une fenêtre avant d'aller chercher son oncle, permettant d'alerter les autres membres de la famille. Au passage, il a même pensé à sortir du frigo un paquet de saucisses qui étaient ses saucisses préférées.
3: D'accord.
0: Au total, 7 personnes et un paquet de saucisses ont pu évacuer la maison lors de cet incendie. Noah, légèrement brûlé, petit bonhomme, a ensuite été honoré par les pompiers du comté de Bartow, là où ça s'est passé, qui lui ont remis un casque, un badge et une distinction pour son geste ayant contribué à sauver sa famille.
4: C'est mignon.
0: Son tonton a quand même fait remarquer au petit qu'il aurait préféré qu'il sauve le poisson rouge qui était dans la cuisine plutôt que les saucisses. Oui, mais il faut le comprendre, le petit.
5: Je t'avais dit qu'on fera des knackis.
0: Bah voilà.

0: Et il faut le comprendre, le petit.
1: Ouais. Je t'avais dit qu'on fera des knackis.
0: Bah voilà, bah oui. Sur Europe 2. Bah les enfants, tu leur dis un truc, ils le retiennent. Allez, reste avec nous.
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0: comme tout, machin et tout. On l'avait rencontré au tout début de sa carrière, Sarah Larsson. Elle était à son premier disque, elle prenait son petit train pour aller à Londres, elle revenait et tout, machin, c'était génial.
1: Et moi, je me souviens d'un truc, c'est que justement, on savait pas qu'elle était dans le wagon et on commençait à dire des trucs, enfin, pas méchants, mais on parlait d'elle.
0: Bah, pas méchant, comme quoi elle ressemblait pas aux photos, t'as raison, c'est pas méchant.
1: Et en fait, elle était 3 sièges devant dans le même wagon que nous.
2: Bah, pas français.
0: Non. Bah, ça nous a sauvés. Ah, oui. Et te dire que ça nous a sauvés parce que quand elle s'est relevée et qu'on est arrivé à la gare ensemble, elle a fait hi, on a fait oh là là, oh là là, oh là là. Oh là là, on s'est regardé avec Pietre, on a fait oh là là. Bon, visiblement, elle n'avait pas compris. Voici le JT chanté du jour. Aujourd'hui, dans le JT chanté, de belles infos. On commence avec une septuagénaire. Donc, elle a approximativement
1: 70 ans.
0: Qui a voulu braquer le rayon frais d'un supermarché. Oui, mais alors pour voler quoi? Et comment s'est-il fait choper, ce septuagénaire? La réponse dans ce reportage en chanson.

0: Eh oui, non, ça c'est l'eau pour.
1: Ça a même pas amorti du coup.
0: 70 ans, il a mis 2 kilos dans son slip. Enfin, vous savez ce que c'est que de faire rentrer 2 kilos de côté dans son slibard.
2: Ah, j'aime le fromage.
0: On va conclure ce JT avec un pigeon. Alors, lui, il s'est fait arrêter dans une prison canadienne.
2: Ouais.
0: Oui, mais pourquoi s'est-il fait arrêter? Voici en chanson la réponse sur un air de reggae.

0: Babylone.
1: On peut le réécouter celui-là. Je vous assure, je l'ai bien aimé. Une pensée pour ce pigeon, évidemment, qui est pour rien. Il livrait de la drogue par pigeon.
2: Oui, j'ai vu maintenant, ils leur mettent des extasies, des sachets avec plein de cachets d'extasies.
1: Donc ils leur mettent quoi sur l'avant du.
2: Dans l'eau, il y en a dans le dos. Enfin, je sais pas, ils leur mettent sur le côté.
3: Après, ils se prennent pour des flamants roses.
1: C'est un truc de fou. Il est toujours.

0: si vous entendez, vous êtes en voiture, vol. Si vous êtes en voiture et que vous écoutez, que vous êtes avec vos parents pour aller à l'école, eh bien voilà, non, la drogue, c'est moche, c'est sale, on finit en prison.
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0: C'est Zara Larsson. Elle est très jolie, cette demoiselle. Elle est gentille comme tout. Enfin, quand même qu'on
2: elle
0: est
2: parle pas français en plus.
0: Elle parle pas français.

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9: Bonjour, bienvenue, j'espère que vous êtes en forme. Bon, c'est l'automne comme on l'aime en Touraine. Je vous donne des nouvelles du ciel après les infos. Une matinée job dating proposée par Fil Bleu demain à Tours. Site Vaucanson, c'est le centre d'exploitation et de maintenance du tramway. Keolis recrute, recherche des futurs conducteurs bus et tramway. C'est un format porte ouverte, il n'y a pas besoin de s'inscrire. 400 lycées n'ont pas ouvert leurs portes ce matin. La conséquence du blocus ou des blocus qui ont dégénéré hier un peu partout en France. Près de 2000 personnes interpellées depuis mardi. Et les casseurs qui ont bien infiltré.

0: en France. Près de 2000 personnes interpellées depuis mardi et des casseurs qui ont bien infiltré le mouvement désormais. Alors au grand mot, les grands remèdes, je vous le disais, après ces événements survenus notamment à Tours, des lycées ferment leurs portes. Grandmont, Balzac, Paul-Louis Courier et Jean Monnet où les cours ont bien sûr lieu en distanciel. Tours et son agglomération qui sont d'ailleurs pas les seuls concernés par ces blocus. 5 interpellations à Loches hier, une à Amboise. 25 personnes arrêtées en 3 jours de mobilisation en Touraine. Le Premier ministre Le Cornu lui a présidé une cellule interministérielle de crise hier. Matignon estime que ce mouvement est une manœuvre organisée par la France insoumise et l'ultra-gauche. N'est plus un sujet de blocage des lycées, mais de violences urbaines, estime le ministre de l'Intérieur, Laurent Nunez. Le gouvernement qui a présidé hier son projet de budget, pas de hausse généralisée des impôts, mais Matignon table sur 48 milliards de recettes en plus grâce à de nouvelles mesures fiscales. Le gouvernement veut diviser par 2 le déficit de la sécurité sociale et des efforts seront demandés à tout le monde. Jordan Bardella dans l'œil du cyclone. Mediapart présente ou a présenté hier de nouveaux éléments concernant les messages antisémites tenus en 2013 par l'actuel président du Rassemblement National. Message obtenu via Facebook, authentifié par un huissier. Bardella va porter plainte pour faux et usage de faux. Et puis c'est dans Libération ce matin. Prix des carburants, la grosse étincelle pour les ventes d'électriques. Les Français se tournent de plus en plus vers ce mode de locomotion. En septembre, les modèles représentaient près de 47% des ventes. Zidane, de retour au Stade de France ce soir, sa première sur le banc des Bleus en France. Ce sera face à l'Italie. À l'endroit, il avait inscrit 2 des 3 buts de la victoire finale du Mondial.
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0: Vous avez été saisi, surpris peut-être par la fraîcheur matinale en Touraine. On avait 7-8 degrés seulement. On va aller de la Brenne, de l'Indre, du Cher, de la Vienne et la Veude. L'automne est enfin là avec elle. Donc ce petit frisson du matin qui précède une journée agréable. 23-24 degrés, ciel voilé lumineux et puis des conditions météo sympas pour ce premier week-end d'octobre en Touraine. Passez une belle fin de semaine avec Coé sur Europe 2.

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1: Si, c'est le réveillos du vendredi. Bueno. Comment estás?
2: Estoy bien.
1: Muy bien, estás coetos de la radio. Sí, sí, sí. Bueno, la mía, te invito a usted, el realizador.
3: Hola,
1: el realizador del show and Stufilos. Stufilos es la beautiful ladies de televisión.
2: Sí.
1: Sí. Chicas.
2: Qué guapa.
1: La chica.
2: Guapa.
1: El Pietros, el debilos, tontón
4: no.
1: Debilos.
4: El cono.
1: Sí, el cornichón.
5: El
1: tontón cornichón de la emisión. Hola, ¿cómo está?
4: Muy bien, ¿y tú?
1: Sí, Pedro. En
4: Correntino.
1: Correntino. El Bogos, el mucho Nutella.
2: Nutelos.
1: Mucho Nutelos. El
5: churros.
1: El Correntinos.
2: Churros, pepitos.
1: San churros en uteros par jour.
5: Cinco.
1: Comment il va?
2: Muy bien.
1: Bon, et alors là, dans un instant, je vais vous présenter ce beau gosse là. Bon, là, lui, on le sort du studio une fois par semaine, c'est maintenant.
5: On lui fait prendre l'air.
1: On lui fait prendre l'air, on lui dit, regarde, c'est beau dehors. Il fait, ah, t'es beau, puis on le fait re-rentrer.
6: Ouais, c'est exactement ça.
1: Il passe son temps en studio, c'est notre Nico. Comment ça va, Nico?
6: Mais ça va
1: très
6: bien.
1: Tu sais quoi? On a beaucoup parlé, on a dit bonjour à l'île Maurice, puisqu'il y a les origines de l'île Maurice.
6: Tu vois. Oui.
1: La famille est encore là-bas?
6: Oui, j'en ai vraiment pas mal encore là-bas.
1: Il y a qui là-bas?
6: Je les salue. Eh ben, écoute, je salue Olivier qui nous écoute depuis très longtemps et qui t'écoute depuis plus de 25 ans.
1: C'est vrai?
6: Ouais.
1: Ah bah on embrasse Olivier à l'île Maurice. Moi j'ai hâte de retourner à l'île Maurice. C'est très très beau. C'est une île magnifique. Fais quoi là-bas?
6: Eh ben Olivier.

0: qui joue dans l'équipe nationale de l'île Maurice.
1: Enfin, c'est l'ami d'un cousin, mais.
2: T'as pas de famille, en fait. T'es un escroc, t'es suédois.
1: T'es pas du tout l'île Maurice.
2: Mais qui me dit, j'ai plein de famille, à chaque fois, c'est un pote. C'est un copain.
3: Il s'appelle Zlatan, oui.
2: Mais un tonton, une tata.
0: Ah bah j'en ai plein, franchement bah, j'en ai plein.
3: Mais, où ?
0: Ah bah par exemple au cœur même de Maurice, à Saint-Paul, à Vacois. Ouais. Je sais pas si on nous écoute. Je leur dis bonjour.
2: Et c'est qui là-bas ?
0: Eh bah par exemple j'ai mes cousines, j'ai aussi ma grand-mère, sœur de ma grand-mère.
2: Elle s'appelle mamie comment la grand-mère ?
0: Eh bah écoute, ma grand-mère s'appelle Mam et sa sœur s'appelle Tantalis.
2: D'accord, bon, un bisou à Mam et à Tantalis si elle nous écoute, à l'île Maurice. Qu'est-ce qu'on mange de bon à l'île Maurice ? Fais-nous rêver deux secondes.
0: Eh ben, moi, ce que ça j'adore là-bas, hein. Oui, bah, moi, ce que j'adore, c'est les dalles pourries.
1: Les dalles pourries.
0: En fait, c'est
1: dans la réserve de Castorama.
2: Chez Castorama, ils ont des dalles pourries, ils les vendent pas.
0: Non, c'est hyper bon, je vous assure.
2: C'est quoi ?
0: C'est des dalles, en fait, si tu veux, on vend ça par paire. Et donc, on remplit notre dalle de ce qu'on veut.
2: C'est quoi une dalle ?
0: C'est comme une galette.
2: Ah, voilà.
0: On la remplit de ce qu'on veut et ça nous casse la dalle.
2: D'accord, très bien. Qu'est-ce qu'il y a d'autre à manger ? Rigolez pas sur les samosas, il y a beaucoup. Hein.
0: Bah, il y a ce qu'on appelle les biryani, il y a le curry, curry poulet,
2: c'est bon ça. Il y a le curry crevette aussi.
1: Visuellement, c'est pas ouf.
2: C'est joli. C'est ça les dalles pourries ? T'as vraiment l'impression qu'il y a quelqu'un qui a été malade dans une crêpe. Mais c'est bon.
0: Mais c'est très bon, je t'assure.
2: C'est quoi comme sauce ?
0: Alors, si tu veux, t'as de la sauce, t'as un petit peu de la sauce curry.
2: Ah d'accord, mais de toute façon, tu manges vraiment bien, l'île Maurice. C'est comme la Réunion, c'est cousin de la Réunion. Tu manges bien.
0: Ouais, je suis d'accord. C'est la première chose que tu fais quand t'arrives à l'île Maurice.
2: Bah oui, t'as faim, mec, 12 heures de vol, évidemment que t'as faim.
1: Je crois que ça mange épicé, parce que moi j'étais parti à l'île Maurice, et il y avait à manger pour les touristes, et à côté, il y avait deux marmites, là, qui avec des trucs qui cuisaient dedans, ça sentait bon et tout. Bah oui. Et c'était pour les chauffeurs. Et je dis ça, je vois le chauffeur, je dis ça a l'air bon. Ça me dit, bah allez-y, servez-vous. Je dis, ah putain, oh mon gars. J'ai compris que c'était pas pour les touristes.
2: Mais franchement, c'est parce qu'il y a des origines indiennes.
0: Exactement, c'est.
2: Madagascar, pas loin, tout exactement. Ça, etc. Ah oui, il y a plein d'origines. Voilà. Donc forcément, ça. Souvent, c'est le point commun de toutes ces origines, de tous ces pays, c'est le piquant.
0: Ah oui, ouais, et tout à fait. Mais c'est les toilettes aussi.
2: Bon, mon ami.
0: Les piquants, tu l'as quand tu manges et quand tu
2: Allez, Nico. Concentre-toi. C'est le moment du débrief du jour. Alors que dans un instant, nous reviendrons sur la machine à café. Tiens, pour tout connaître, s'il y a le prix du Qatar, le prix de l'Arc de Triomphe.
4: Oui.
2: C'est ce week-end. Bon, vraiment un truc dont je n'ai rien à foutre. Là, on y est.
4: Ça, c'est un événement. Hein.
2: Oui, oui. Bah, dont j'ai rien à foutre. Vraiment, je m'en cogne, mais alors. Alors, les dames qui mettent des beaux chapeaux pour aller voir des chevaux dont elles n'ont rien à faire non plus. Au prix du Qatar, au prix de l'Arc de Triomphe, tu t'habilles bien aussi.
4: Ah oui, évidemment.
2: Voilà, donc nous aurons le blind test de Vito qui sera un spécial.
1: Spécial musique de film contre Théo,
2: très bien.
1: Spécialiste.
2: Nous aurons le maillon très très très faible avec Laurence Boccolini. Une info tout à l'heure, alors on l'a eu, mais maintenant Pietre me prévient, on n'a pas vérifié.
1: Moi comme ça,
2: on vous la donnera tel quel. Et un sondage.
3: Les Français et l'alcool le week-end.
2: Oh, rien du tout.
3: Si peu.
2: Franchement, rien du tout. C'est une légende urbaine.
1: Beckham.
2: Voici notre Nico qui a donc les productions et les offs de la prod.
0: Mesdames et messieurs, bonjour et bienvenue dans les offs de Coé sur Europe 2.
5: Bon spectacle.
0: Et on commence tout de suite avec Coé, ou plutôt Bibouné.
2: Oui.
6: Oui, c'est Bibouné.
0: Qui a tendance à dire ce qu'il pense tout haut de la voix des jingles, mais de manière...

0: ça m'énerve.
1: Je décape pour les poubelles.
2: Visiblement, c'était pas ta semaine. Hein.
3: Non. Pour jouer, pour gagner quoi, ma petite soufette?
0: Pour gagner un séjour de 2 nuits et 1 nuit au parc. J'ai bien dit ça?
3: J'ai bien dit
0: 2 jours et 1 nuit.
3: Oui, bah, attendez, alors je vais la défendre. Je vais te défendre, mon chouchou.
0: J'étais malade.
3: Travaille beaucoup.
0: Non, mais c'était quand j'étais malade.
3: Là, elle avait la ripette. Donc, elle était allée deux fois aux toilettes. Alors, ouais, c'est un peu compliqué. Vas-y, bon grand.
2: Hop là, attendez, flash info. Je crois que Cédric, notre journaliste, a une nouvelle très importante à nous annoncer.
4: Les cloches des églises vont sonner à l'unisson pendant 7 minutes dès 10h. Louis XIV doit être accueilli à sa descente d'avion à Orly.
5: Ah, ouais.
3: Si, en fait, on n'a pas fait tilt la semaine dernière. Mais vendredi dernier, ça m'était complètement sorti de la tête. Tu sais quoi? Il a dit Louis XIV, on était en train de prendre notre café dehors.
1: Ouais.
3: On n'a pas fait tilt. Je suis revenu, j'ai lu des messages après des gens qui me disent il a dit Louis XIV. Et en fait, j'ai complètement oublié de revenir dessus. Réécoutez, c'était Léon
4: XIV. Les cloches des églises vont sonner à l'unisson pendant 7 minutes dès 10h. Louis XIV doit être accueilli à sa descente d'avion à Orly.
3: Louis XIV.
2: On en a de la chance. Hein. Bon, allez, bisous, Cédric. Corentin, comment tu vas?
1: Très bien.
3: Vite.
2: Eh ben, je crois que t'étais malade en début de semaine aussi.
1: Allez, go.
2: Mon Corentin.
1: Ça va le chanter, ça.
2: Mais derrière son armure de matinalier, c'est avant tout un papa tendre qui avait fait découvrir la cabine d'enregistrement à son petit garçon.
6: Il est là, papa. Il est là.
1: Blub, blub, blub, blub, blub, blub, blub.

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1: Et voilà, vous avez pas vu les images de ces derniers jours, ce qui s'est passé avec les gamins. Alors, je préfère dire que c'est pas des gamins, mais c'est des merdeux qui ont manifesté parce que vous avez vu qu'ils ont attaqué des camions de pompiers
2: à Marseille.
1: Des écoles qui ont pris feu. Les gamins, ils ont attaqué des camions de pompiers.
3: On est sûr qu'ils vont à l'école, c'est.
1: Mais bien sûr que non, ils vont pas à l'école. Bah voilà. Arrêtez les, quand vous les voyez en train de dire, on veut qu'il y ait plus de place dans le CDI, mais d'où t'es allé dans le CDI? Non mais enfin, mais arrêtez, c'est plus des gamins, c'était des...
3: Ah, c'est une honte.
1: C'est tout ce que tu veux, c'est des casseurs, mais c'est, et je vous assure, il faut faire quelque chose.
4: Un blaireau.
1: Non mais c'est-à-dire qu'ils vont vieillir, ces gamins-là. Alors, on a tous le droit à faire des conneries quand on est gamin, attention. Ouais, hein.
3: Tout le monde fait des... Mais foutre le feu à un camion de pompier quand même, faut vraiment là...
1: Je suis d'accord, Stouf, mais ça c'est... Voilà, mais c'est une honte absolue. On salue les pompiers en plus, et le camion il a brûlé.
3: Les pompiers, enfin, ils viennent aider, ils sont même pas là pour arrêter, c'est même pas des policiers, ils viennent juste éteindre des flammes.
1: Je crois que ça rend dingue tous les gens entre guillemets, normaux.
4: Bah oui.
1: Je ne sais même plus comment, à quel moment tu peux cautionner ça en disant « Oui, non, mais c'est une jeunesse qui a... » Imaginez là, tous les hommes politiques, les maires qui ont dit « Les jeunes ont le droit à des incivilités, ils ont le droit de faire ça quand ils sont mécontents.
4: Bah, » Il faut les condamner, ces gens-là.
3: Ils sont responsables.
1: Bah, en fait, il faudrait peut-être maintenant les condamner tous les maires et tous les députés qui ont dit « Non, mais en fait, ils ont le droit de se rebeller. »
4: La violence, pourquoi pas.
1: Bah, vous savez quoi, on va faire tout le bilan de ce qu'ils ont brûlé, des écoles, des camions, des machins, et puis vous allez en répondre, puisque vous avez dit qu'ils avaient le droit de le faire. Mais je pense
3: que
1: ça rend dingue 99,9% des gens qui nous écoutent qui ont des enfants.
3: On a le droit de porter plainte contre ces gens-là, par exemple? Est-ce que, par exemple, si j'ai envie de porter plainte contre eux...
4: Non, c'était pas concerné, je pense pas.
3: Bah, je me demande, en fait, si on est tous concernés.
4: Elle a un cousin pompier.
1: Ce week-end, donc, le prix de l'Arc de Triomphe, on en a parlé tout à l'heure. Et ce week-end, si vous allez peut-être aller au cinéma, vous allez peut-être aller voir des films. Voici le blind test de Mytho, spécial film. C'est nous contre notre Théo.
4: Théo,
1: qui est un fan de cinéma. On va écouter des musiques de films.
4: Exactement. Il va falloir essayer de battre Théo. Vous êtes tous ensemble contre Théo.
1: Ouais, mais parce qu'il est très, très bon. C'est un vrai passionné, ce garçon. Il est talentueux, il est passionné de cinéma. On y va.

0: Restez avec nous sur Europe 2. On fait très vite, on est très en retard. Le maillon très très très faible avec Laurence Boccolini. Une info que je vais vous donner tout à l'heure qui est peut-être vraie ou pas, on l'a pas vérifié. Et un sondage sur les Français, l'alcool pour ce week-end. Les news et la météo. Vite, à la bourre, passez 9h30. La météo et les news avec notre journaliste, c'est Cédric Lecor. Salut Cédric.
1: Salut Coé, bonjour à tous. Pas mal de grisailles, de brumes matinales localement. Après leur dissipation, le soleil va s'imposer sur l'ensemble du pays ou presque. Ça restera couvert dans le sud-ouest. Météo plus complète dans deux minutes. Il n'y aura pas de cours en présentiel ce vendredi dans quelques 400 lycées un peu partout en France. Et les manifestations aux abords de ces établissements sont interdites. Décision donc du gouvernement pour tenter de mettre fin à la spirale de violence qui a encore pris de l'ampleur. Hier, près de 2000 interpellations et des images choquantes. Ce camion de pompiers détruit par les flammes à Marseille, ce hall de lycée ravagé par un incendie à Nantes. Un mouvement de colère parasité par des casseurs souvent cagoulés. Le gouvernement appelle à la plus grande fermeté tout en poursuivant le dialogue. Gérald Darmanin souhaite que les parents paient les dégradations de leurs enfants. De son côté, le ministre de l'Éducation

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1: Mesdames, messieurs, bonjour, bon vendredi matin,
2: bonjour.
1: Nous sommes le 2 octobre, vous êtes presque en week-end, vous écoutez Europe 2 et vous êtes bien.
3: Salut Coé, salut toute l'équipe.
1: Bonjour madame.
3: Je me rappelle de nos manifestations lycéennes, nous.
1: Ah.
3: Bon, on s'est pété les cours, forcément. On allait bloquer le petit rond-point qu'il y avait à la sortie du lycée. Donc, le truc qui servait absolument à rien. On s'asseyait par terre et puis on chantait « Jospin, t'es foutu, tes bahuts sont dans la rue !» Voilà,
1: ouais, c'est
3: c'était nos petites manifestations. Mais jamais de la vie, on a été cassés, brûlés, insultés, parce que ça ne se faisait pas non plus. Enfin, voilà, quand on voit les manifestations aujourd'hui, c'est n'importe quoi.
1: Mais...
3: Allez, je vous fais des bisous.
1: Je crois que tous les parents qui sont de notre génération, voire même plus jeunes, comprennent pas ce qui se passe parce que on n'a pas été comme ça. Je pense qu'on n'a pas été élevé comme ça.
2: Non.
1: Je pense que nos parents nous auraient jamais laissé faire ça.
2: Non.
1: Je pense qu'on avait un respect qui fait que il y a un problème dans une génération là qui arrive, qui est une génération plus violente, qui est une génération qui a pas de respect pour les profs, qui a pas de respect. Vous avez vu ce prof qui a été traîné au sol, qui a pas de respect pour les flics, qui a pas peur des flics. C'est ça le plus dingue. Qui n'a pas peur.
2: Ouais.
1: C'est une espèce de provoque d'aller insulter un flic. Moi, j'ai vu des vidéos de mecs qui disent « Va te faire enculer avec ta tête de bite ». Non, mais ce que je voulais vous dire là, je ne l'invente pas. Hein. Le gamin, il est à un mètre d'un policier. Tu te dis, mais il a 13-14 ans. Le gamin, au fond de lui, se dit « Fais-moi quelque chose parce que je suis en train de filmer. Ça fera la meilleure vidéo TikTok de la Terre ».
2: Bien sûr.
1: Tout ça est très, très, très...
2: inquiétant.
1: Et très flippant et très inquiétant.
4: Et s'en prendre aux pompiers.
1: Et je vais vous dire autre chose aussi. Je vais vous dire autre chose.
4: Ils ont à voir les pompiers là.
1: Je pense que quand nous on était gamins, jamais de notre vie on a vu un maire qui venait participer aux manifestations, faire des combats de pogo et sauter avec les gamins et se faire porter avec les gamins.
2: Il y a ça aussi,
1: c'est-à-dire que le maire c'était quelqu'un qui n'était pas ton pote, qui était pour qui tu avais le respect.

0: Une belle brochette de champion. Je vous rappelle qu'avant de répondre à une question, vous pourrez dire banque pour empocher l'argent. Allez. Que vous n'aurez pas. Jouons tout de suite au maillon très faible. Jennifer Lamichton, Melon et Melèche sont à l'hôtel. Il y a un lit et minibar. Melèche, c'est direction le lit et...
1: Melon,
0: c'est direction le lit et...
2: Et Melèche, le minibar.
0: Melèche, minibar.
2: Melèche, minibar.
0: Eh oui, correct. Quoique. Omar Sy.
3: Si tu savais...
0: Quel est le rôle principal du petit orteil?
1: De vérifier que tous les meubles de la maison sont bien en place.
0: Correct.
1: Ça va.
0: Omar Sy.
4: Ça fait zizir.
0: Pourquoi dit-on que la coloscopie, c'est comme la télé-réalité?
4: Parce que c'est une caméra qui filme l'intimité de trou du cul.
0: Correct. Omar Sy.
5: Banque.
0: Ah oui, bien
5: langouste,
0: vu.
5: Langouste,
0: non. Omar Sy.
5: Langouste, non.
0: À quoi ça sert de rentrer le ventre quand on monte sur la balance?
5: Ah bah voir les chiffres.
0: Correct.
5: Ah
0: bah ouais.
5: Oh, allez, on a gagné là.
0: Eh bien, nous arrivons à la fin de notre jeu. Hélas, 0.
5: Oh là là.
4: Comme d'habitude.
0: Vous n'êtes vraiment pas les bulles les plus rondes de la bouteille de 100p. Avec 0 euros en banque, vous êtes tous les maillons faibles.
1: Ouais, super.
4: Au revoir.
0: Et au revoir.
2: Au revoir.
0: Au revoir.
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0: le pays. À partir de lundi,
1: oui,
0: les adultes seront apparemment autorisés à faire trébucher des enfants sans conséquence légale, que ce soit en sortant un pied au bon moment ou en poussant un tabouret sur leur passage pendant qu'ils courent.
2: J'ai pas voulu aller. Elle était tellement belle, je me suis dit, je vais pas vérifier.
0: On n'a pas vérifié l'info, mais on la valide.
2: Oui.
0: J'ai même envie de dire, ça part à l'Assemblée nationale et au Sénat directement.
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0: Vous êtes con. Un sondage sur l'alcool et les Français, à tout de suite.
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0: Ah, t'inquiète. Moi, ce week-end, je vais en Bretagne et je mixe pour Octobre Rose.
1: Ah, très bien. Ah, tu vas faire des trucs pour Octobre Rose ?
0: Exactement. Ah, il y a, dans la petite commune où mes parents vivent, il y a une course qui est organisée où tous les fonds sont récoltés pour Octobre Rose et à la fin, je mixe.
1: C'est très bien. Je le dis pour Stouff, je le dis pour vous tous, si vous voulez faire passer vos événements dans l'émission la semaine prochaine, si vous organisez des petits trucs pour Octobre Rose, venez nous laisser des messages sur mon Insta, sur les Insta de l'équipe. Comme ça, on passera vos petits messages la semaine prochaine.
2: Okay.
1: Parce que des fois, il y a des petites courses qui sont organisées messages, à droite à gauche pour récolter des fonds. Vous savez, les raisons pour lesquelles ça nous tient à cœur personnellement. Octobre Rose.
2: Il y a Odyssea ce dimanche au bois de Vincennes.
1: C'est quoi?
2: C'est une
1: dame qui travaille.
3: Non. Odyssea. Elle arrive d'Ukraine.
1: Non, il semblait qu'il y avait une dame qui s'appelait.
3: Elle est là pour 15 jours, profitez.
2: C'est sur Octobre Rose, justement, contre le cancer du sein.
1: Bon, en tout cas, voilà. Non, c'est important. Ouais, ça nous touche, vous le savez très bien. Vous allez faire quoi, mon petit Vito?
4: Moi, j'ai ma chérie qui travaille demain, donc du coup, je vais être à la maison.
1: Pépouze.
4: Qu'est-ce que je vais faire?
1: 62% des Français déclarent boire de l'alcool au moins une fois par mois pendant le week-end. Bon, ça va. Mais non, pardon. Au moins une fois pendant le week-end.
2: Ah.
3: Impeccable.
1: 41% disent que le samedi soir est leur principal moment pour boire un verre entre amis.
5: Wow. Impeccable.
1: Vous savez ce que c'est mon moment préféré maintenant, moi, le samedi soir? J'ai souvent des soirées entre copains, vous le savez. C'est quand je suis avec ma petite chérie, où on est pas nombreux.
0: Petit comité.
1: Verre de vin rouge. Et un petit truc, genre un petit morceau de jambon, un petit bout de fromage. Bah oui. Meilleure soirée du monde, les gars.
3: Ça, c'est français, monsieur.
1: C'est la meilleure soirée du monde. T'es pas obligé de rentrer tard, t'es pas obligé de te coucher tard.
0: Entièrement d'accord.
1: Ça, c'est génial. 28%.
3: Entièrement d'accord.

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2: Petite pensée, une grosse pensée si vous êtes dans les bouchons à l'approche des grandes villes pour aller bosser. Allez, tout à l'heure vous serez en week-end, vous serez bien. Voici les news. C'est Europe 2, c'est Cédric Lecor, c'est notre journaliste et c'est la météo.
3: Salut Coé, bonjour à tous. De la grisaille dans le sud-ouest, quelques averses dans les Alpes, mais un temps lumineux vendredi sur la plupart des régions. Météo plus complète dans deux minutes. Plus de 400 lycées resteront fermés donc aujourd'hui avec des cours assurés en distanciel pour les élèves. Les manifestations sont par ailleurs interdites aux abords de ces établissements. Décision du gouvernement après une flambée de violence hier. Des casseurs cagoulés qui se joignent aux lycéens mobilisés pour obtenir plus de moyens humains et financiers. Résultat, des images choquantes qui viennent ternir leur mouvement. Un camion de pompiers pillé, brûlé à Marseille, le hall d'un lycée incendié à Nantes. Près de 2000 interpellations hier et des premières condamnations. Gérald Darmanin veut faire payer les parents des casseurs. Et dans le même temps, le gouvernement tente de déminer le terrain par le dialogue. Le ministre de l'Éducation va recevoir aujourd'hui une délégation de lycéens, de parents d'élèves et d'organisations syndicales. Jordan Bardella, toujours dans l'œil du cyclone. Mediapart a présenté hier de nouveaux éléments concernant les messages antisémites qu'aurait tenus dans une conversation privée en 2013 l'actuel président du RN. Des messages obtenus via Facebook et authentifiés par un huissier. Des montages grossiers, selon Jordan Bardella, qui a annoncé porter plainte pour faux et usage de faux. Deux mois et demi après être passé aux aveux, Cédric Jubilard va participer aujourd'hui dans le Tarn à une reconstitution de la nuit du meurtre dans la maison familiale de Cagnac-les-Mines, où Delphine, son ex-épouse, a été tuée en décembre 2020. Il s'agit de préparer son procès en appel qui aura lieu au printemps prochain à Toulouse. Les pays de l'Union européenne convoqués à Bruxelles ce matin, une réunion pour parler de la crise énergétique et la flambée des prix à la pompe. Il sera aussi question de la réponse à apporter à Donald Trump, qui demande justement à l'Europe de puiser dans ses réserves stratégiques pour faire baisser les prix. Du football ce soir, le très attendu France-Italie pour la troisième journée de Ligue des Nations. Zinedine Zidane

0: football ce soir, le très attendu France-Italie pour la troisième journée de Ligue des Nations. Zinedine Zidane, désormais coach des Bleus, retrouve les Italiens 20 ans après son coup de tête sur Materazzi. Premier coup de sifflet à 20h45 au Stade de France, ce sera à suivre sur TF1. Et puis en Ligue des Champions féminine, le PSG a largement dominé les Belges de Louvain hier soir 5-0 lors de la deuxième journée.
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0: Et c'est donc un temps lumineux qui nous attend sur la plupart des régions. Après la dissipation localement de la grisaille matinale, ce sera couvert dans les Pyrénées tout de même. Des averses orageuses à prévoir dans les Alpes, mais sinon un temps calme avec du soleil, un ciel plus ou moins voilé. Le mercure commence déjà à repartir à la hausse. 25 degrés attendus cet après-midi à Montélimar, à Perpignan et La Rochelle. 26 à Nice et Limoges, 23 degrés à Rouen, à Caen et du côté de Chaumont.

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1: Salut l'équipe. Pour info, je suis sorti de ma terminale il y a 3 ans de ça.
2: Ouais.
1: Mes horaires, j'avais 30 heures de cours en ajoutant 2 heures de TS et j'en avais 0 option. Mais j'en suis pas mort, ça me faisait chier. Mais j'en suis pas mort. Mmh. Allez, bonne journée l'équipe.
2: Si, pour être très honnête, on a tous des fois travaillé dans des... Et moi, quand j'étais en terminale, j'avais mes DS le samedi matin. J'avais plein de copains qui avaient fini le vendredi. Ils étaient internes, ils étaient rentrés chez eux. Moi, le samedi, j'y retournais, je finissais à midi. Je bossais le mercredi matin. Voilà, ça faisait chier, on est tous d'accord. Mais
3: ça faisait beaucoup quand même.
2: Oui, mais c'est les études.
3: Ah
2: c'est
3: oui,
2: comme
3: oui,
2: ça.
3: Oui, oui.
2: C'est comme ça. Oui. Tu sais que t'es en galère. Et après, libre à toi d'arrêter l'école et de rentrer dans la vie active si t'as pas envie de bosser ou de réenquiller. Tu sais, moi, j'ai mon beau-fils qui fait aujourd'hui des études. Il est chez Ginette. Ginette, c'est un institut.
4: C'est un bar,
5: c'est un bar avec des dames.
2: Non. Ah non, mais c'est la.
5: Bah,
2: c'est,
5: ça sonne comme ça. Hein.
2: C'est l'une des meilleures prépas de France d'ingénieurs.
4: C'est pour
2: faire polytechnique, etc. Voilà.
5: Et t'as vérifié quand même.
2: Il a des horaires. Non, mais les amis, il a des horaires. Je pense qu'un élève normal qui n'a pas le mental ne peut pas tenir. C'est-à-dire qu'il est, interne, dort sur place. Il ne rentre pas le samedi et le dimanche. C'est-à-dire que le samedi et le dimanche, il est sur place. Et il bosse le samedi après-midi.

0: vraiment plus de vie, quand tu n'as plus de week-end, que tu ne rentres pas, c'est le mental. Mmh. Tu décides de faire des études ensuite et d'avoir le choix dans ton école. Tu décides de faire ça. C'est très dur. Là, c'est le summum. Donc, 28, 29, 30 heures de cours par semaine. Oui, mais combien d'adultes bossent 35, 36, 37, 38 heures, 40 heures par semaine? Bon, voilà, c'est comme ça. C'est une période, ça s'appelle l'école.
1: Et du coup, là, c'est beau fils pour... Pour se détendre un peu, ils crament des poubelles.
0: Non, mais non, ouais,
2: c'est pas, ça a pas l'air d'être le genre.
1: Non.
0: Bah, généralement, ceux qui veulent faire des grandes études, ils brûlent pas les poubelles à l'heure laquelle
2: on parle. Ils ont pas le temps déjà.
0: Ouais. Ils ont pas le temps, puis ils ont une autre conception peut-être. Je sais pas.
3: Moi, je peux te dire que quand j'étais à l'IUT, quand j'étais étudiant, je bossais pour me faire des sous et je travaillais en boîte de nuit. Dans la nuit du vendredi au samedi notamment, et les samedis, de temps en temps, on avait les partiels le samedi matin. Donc en fait, je sortais de la boîte à 6h et j'allais directement au partiel.
0: Tiens,
3: bah, je fais de la radio maintenant.
2: ça n'a pas marché apparemment.
0: Pour parler de la vie difficile des étudiants, j'ai vu ce chiffre hier soir. Est-ce que vous saviez, il m'a choqué ce chiffre, 52% des étudiants en France ont un travail.
1: Bah oui.
0: Bah oui, mais
1: c'est beaucoup, mais en vrai, maintenant.
2: Mais ça fait partie du cursus aussi. Hein.
1: Aussi que les parents, ils ont plus d'argent. Bah oui, ils peuvent plus payer, ils peuvent plus aider leurs enfants.
0: Je savais qu'il y en avait qui faisaient un double, mais je savais pas que c'était 1 sur 2.
3: Ah ouais, c'est beaucoup.
0: 1 sur 2, c'est énorme.
3: Bon, après, ça peut être 2 heures par semaine, par exemple.
0: Généralement, quand tu as un boulot, c'est pas 2 heures par semaine. 2 heures par semaine, ça te ramène 22,30 €. Donc, si tu veux. Non, mais voilà, j'y étais. Étonné par ça, et il faut du courage pour faire les deux. Donc, et c'est vrai que ça amène le côté précaire des étudiants. Ah, l'Oktoberfest.
2: Ah,
0: bien. Si vous n'êtes pas allé vivre.

0: Quoi ?
1: Allez les gars, on va en chier, mais on y croit.
2: Non, ça va.
3: J'y vais pas. Non, j'ai mal au dos là.
2: Allez.
3: J'ai un mot du médecin. Là, j'ai plus de poils.
0: Et enfin, que diraient les pintes qui ont été remplies non-stop ?
4: T'as tourné combien de fois, toi ?
5: 347 fois.
4: Ouah, t'as pris cher.
5: Ouais.
4: Oh, je suis vidé, les gars.
6: J'ai débordé de partout.
4: Oh, je colle encore.
0: Ouais. Les pintes les plus chaudes de ta région sont à retrouver à l'après l'Octoberfest.
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0: Salut, c'est Europe 2 que vous écoutez. Bonjour, merci d'être là, voici Coldplay.

0: C'est lent, mais quand les deux pleinent face en même temps.
1: Mais dès que t'as 15-16 ans, tu t'assois sur le côté de la tuitette et tu mets un grand élan. Là, quand...
2: Allez, voici.
3: Avec les filles qui te regardent sur le côté. Oh, regarde, il est trop fort. Ouais. Il fait tout en marche arrière.
0: Alors que quand t'as plus de 50 ans et que t'es dedans, les gens disent ça, comme il a l'air trop con.
2: C'est fou, hein. Alors que c'est les mêmes voitures, mais on a changé. Oh, une info tordue, mais bougrement intelligente.
4: Alors ça, c'est très tordu, mais bougrement intelligent.
2: Avant le coup de gueule de Stouff sur les groupes WhatsApp. Un adolescent de Chicago harcelé par un élève de son lycée a eu une idée de vengeance plutôt originale. Plutôt que d'aller se plaindre à la police ou au proviseur, il a été draguer la maman de son harceleur.
0: Ah, putain,
1: pas mal ça.
2: Et ça a marché puisqu'il a réussi par coucher avec elle.
0: Oh non,
3: mais non.
2: Et il a balancé les infos sur les réseaux sociaux pour que tout le lycée le voie.
0: Wow,
3: ça c'est beau ça.
0: Ça c'est beau ça.
2: Ça c'est le summum.
0: Ah, putain.
2: Après, l'autre il se fait insulter de gros et en vrai tu passes, tu fais oui. Mais je sors avec ta mère. Là, on est dans le summum du pire.
0: Putain, ah ouais, c'est génial.
2: J'espère qu'il ne l'a pas mise enceinte. Sinon, c'est le beau-père qui va se faire harceler. Vous me suivez?
0: Ah bah du coup, oui.
2: Hein, d'un seul coup, vous me suivez ou pas?
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2: Ça va, c'est la famille. Restez là dans un instant, coup de gueule.
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2: Get a run back, get a... Je vais en mettre quelque chose. Hey, vous voulez quoi?
3: Des chichis.
2: Hey Michel, tu peux m'avoir le nounours s'il te plaît là-bas? Merci beaucoup.
4: Ah, c'est le moment du coup de gueule de Stouff. Alors que dans un instant, nous aurons Zinedine Zidane. Zizou sera avec nous.
3: Bah oui.
4: Puisqu'il y a le match France-Italie.
3: Ce soir, ouais. Stade de France première de Zizou au Stade
4: alors,
3: de France.
4: C'est, alors là, moi, il y a beaucoup trop de matchs en peu de temps pour moi. Là. Bah, ça compte pourquoi ce soir?
5: La Ligue des Nations.
3: Là, c'est le troisième match. Ouais, on peut enchaîner sur une troisième victoire.
4: Ouais, putain, vous oubliez ça. Ça va être bien ce soir. Là.
5: Bah, ma soirée, elle est faite.
4: C'est vrai?
5: Ah, bah oui, là. France-Italie, en plus.
4: Ah oui.
5: C'est costaud.
4: Ah, bah c'est super. On aura nos auditeurs tout à l'heure. Ce sera quoi le. Ah, c'est l'agenda des régions?
6: Tout à fait.
4: Ah, vous nous racontez ce qui se passe. Ça, j'adore ce moment. Venez nous raconter ce qui se passe dans vos régions, ce qu'il ne faut pas rater.

0: Oh là là, mais c'est vrai, on a des groupes partout. C'est un délire, je suis en train de me rendre compte que j'en ai dans tous les sens.
1: J'ai le groupe des Obes, je sais pas ce que c'est.
0: Et dis donc, monte là-dessus et le groupe des Obes. Ça va toi au niveau du. T'as OnlyFans qui s'est ouvert dans le week-end ou quoi?
2: Tu veux pas aller faire un ski entre couilles avec Pietre?
0: Sur Europe 2. Dis donc, Stouff, t'as le groupe Glanfray qui vient de t'écrire. Ouais, mais non, c'est rien, c'est des copains qui boivent du champagne.

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1: N'oubliez pas, dans un instant, on va filer un coup de main aux régions. Vos régions ont du talent. Quelque chose qui se passe chez vous, vous voulez faire la promo,
2: l'agenda.
1: Une petite fête, un petit agenda, un petit quelque chose, n'hésitez pas, vous nous laissez des messages au 06 33 11 32 11, 06 33 11 32 11 et on jouera au bac à coco. Il vous reste 15 minutes, vous envoyez Coé, C-A-U-E-T au 7 12 13, on jouera tout à l'heure. Je vous envoie à Risoul, 1850, les vacances, je sais que c'est de plus en plus dur à
3: payer. Je peux mettre mon groupe ce qui entre couilles dessus
1: non,
3: ou pas?
1: Merci beaucoup, tu ne peux pas jouer, ça n'est que pour nos auditrices, nos auditeurs, 4 personnes. Vous allez vous avez votre appartement pour une semaine, vous choisissez la date, vous avez les remontées mécaniques, vous nous direz merci, vous nous enverrez une petite photo, ça nous fera plaisir. Tiens, j'ai reçu les photos des

0: développer.
1: Ouais, ok. Bon, disons, on comprend rien, vraiment.
2: C'est les interviews, c'est pas foufou.
1: Ouais. Bon, ce soir, on pense gagner. Enfin, vous pensez gagner quand même ce soir.
0: Oui.
1: Ouais.
0: Ah, voilà. Ouais, défoncer les Ritans. Mmh. Je vois correctement. Titi Kaka. Mmh. Double peiné.
1: Vous parlez cuisine ou
0: les bleus, j'embrasse la France.
1: Ouais.
0: Ah. La Bretagne à gauche, toujours.
2: Ah, oui. Mmh.
0: L'Alsace à droite.
2: Ah, oui, oui.
3: Vous pouvez crier allez les bleus.
0: Ah, oui. Je suis à fond.
2: Là. Ah, elle est à fond.
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6: Voici les Black Eyed Peas. Dans un instant, direction vos régions. C'est Europe 2. Et n'oubliez pas, juste avant 11h, je vous envoie à la montagne.

0: qui nous différencie, c'est juste la montagne entre les deux.
1: Ah d'accord. Oui, ah bah c'est le même coin, c'est le même genre.
2: Que une fois que vous faites une foire comme ça, plus personne s'embrasse derrière parce que
1: non, ça sent pas mauvais.
0: Non, oh. Bah après la fourmiflette, c'est sûr que ah, ça
3: la fourmiflette.
1: Attends, excuse-moi. Qu'est-ce que la fourmiflette?
0: Alors la fourmiflette, c'est quelque chose de très très léger, vraiment. Oui. C'est de la fourme fondue, rajoutée avec du vin blanc et un petit peu de crème.
1: Oh. Attends,
0: mais dans des patates.
1: Attends, je viens de voir la tête de la fourme de Montbrison. Ah oui, c'est un peu comme du bleu.
0: Oui, c'est beaucoup moins fort. C'est délicieux en raclette aussi.
1: Ah mais oui, ça doit être bon.
3: La fourmiflette, elle a l'air pas mal.
1: Et la fourmiflette, ouais, ça fait voir, stouf, ça.
3: C'est des patates avec plein de fromage.
0: Idéalement, on creuse la fourme, on fait donc tout fondre et on remet dans la fourme et on prend ça à la louche.
1: C'est magnifique. Et c'est servi avec quoi? On boit quoi avec ça?
0: Ah ben, Côte du Forêt, idéalement.
1: C'est un vin de Loire, ça, non?
0: Oui, c'est la Côte du Forêt, c'est le petit coin, il y a la Côte Rouennaise aussi, mais le Forêt est plus proche de Montbrison.
1: C'est un blanc.
0: Non, rouge.
1: Ah, vous buvez du rouge avec ça?
0: Oui.
2: Bah oui.
1: Bah non, souvent avec la... Ouais. C'est du blanc qu'on prend avec une...
4: Fromage, ça se fait de plus en plus avec le blanc, mais non, le rouge... Ah ouais.
0: Après, c'est juste que c'est local, le Côte du Forêt.
1: Ça a l'air très très bon. Qu'est-ce qu'il y a pour ceux qui vont venir? C'est samedi et dimanche? C'est que samedi? C'est quand?
0: Oui. Non, samedi et dimanche. Donc, pour les petits loulous, il y aura des courses de tracteurs à pédales.
1: Ça, c'est marrant.
2: Ah, c'est marrant, ça.
0: Après, il y a une énorme foire avec dégustation, tous les artisans locaux, beaucoup d'artisans locaux.

0: aux patates.
1: C'est quoi?
0: Bah c'est du pâté, puis tu mets des patates.
2: Et sur les téléphones.
1: Bah vas-y, c'est quoi? Tente-le, le pâté aux patates.
0: Ouais, mais on a mangé, il est mort.
1: Bah vas-y, fais plus léger. Non mais c'est vrai, en France, j'ai l'impression que c'est notre truc.
3: Oui, bah c'est la bouffe, hein.
1: Alors,
3: oui.
1: Pâté patate, c'est quoi?
4: Alors, écoute, j'ai pas envie de me mettre tout le monde d'autres, mais je crois que c'est de la pâte feuilletée avec des pommes de terre coupées en fines lamelles. Et une fois que tu fais cuire tout ça, donc il y a un petit peu à l'étouffer, tu ouvres le couvercle et tu rajoutes de la crème.
3: Et oui. Ah, et c'est important.
2: Et cela dit, les foires expo, on sous-estime souvent, mais moi, avec mon ancienne radio, on faisait souvent, on faisait les foires expo, on avait un stand pendant 10 jours.
1: C'est génial.
2: Et pendant 10 jours, on était bleu métal. Mais non,

0: la lutte contre le cancer du sein.
1: C'est très bien ma belle. Voilà. Bon, en tout cas, il faut taper quoi si on veut, si les filles veulent avoir les adresses, elles tapent quoi?
0: Il faudrait taper sur Instagram Maman Sort ce soir et vous avez toutes les infos, billetterie, tout ça, tout est dessus. Et gros big up du coup aux deux organisatrices, aux deux personnes qui ont créé ça. Maïs et Ophélie, à qui je fais de gros bisous.
1: Et voilà, sans oublier Jean-Michel qui a une perruque et une robe depuis 6 mois pour essayer de rentrer dans cette soirée. Ah ouais. Jean-Michel, tu ne rentres pas.
2: Non.
1: On t'embrasse. Bravo, c'est une belle chose. Bravo,
3: c'est marrant. C'est marrant le nom. Il est tout mignon quand elle le dit, maman sort ce soir. Ouais. Alors que quand c'est Pietre.
2: Maman sort ce soir.
1: Ouais, quand c'est Pietre qui dit, il y a maman qui sort ce soir. Maman sort ce soir. Ça, c'est pas pareil.
0: C'est bien évidemment, petite précision, il n'y a pas que les mamans qui peuvent venir. On a des jeunes filles, on a des mamans, mais on a des grands-mères aussi qui viennent. Et vous êtes, oui. Sur plusieurs éditions, on a des grands-mères c'est et rigolo. C'est juste incroyable. Bien évidemment, les filles, vous êtes toutes les bienvenues.
1: Alors que grand-maman sort ce soir, ça fait moins rêver. Ouais. Soyons honnêtes.
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1: Allez, à tout de suite, après Tumper City. Gars, c'est un beau, c'est une belle idée ça. Vous allez faire un tour sur Maman Sort ce soir, vous verrez tout ça. Ma petite stouffette, dans un instant, nous allons tous jouer. Vous envoyez

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3: Salut tout le monde, on fait une grosse bise aux deux derniers gagnants peut-être de la semaine pour partir à la montagne. Sarah d'un côté, bonjour Sarah.
4: Bonjour Coé, bonjour tout le monde.
3: Ma petite Sarah,
4: bonjour.
3: Peut-être Risoul 1850 au domaine de la Forêt Blanche. Vous avez l'appartement pour 4 personnes, les remontées mécaniques, c'est cadeau, c'est offert. Tu choisis la date de ton choix, la semaine de ton choix. Tu partiras avec qui?
4: Eh bien avec mon mari et mes deux enfants.
3: Ah, ça serait bien et ce serait gratuit surtout. Tu choisis qui?
4: Eh bien toi.
3: Je te jure que je vais tout faire pour te faire gagner. Je vais vraiment me battre. Julien, de son côté, va choisir qui dans l'équipe, Julien?
5: Salut Coé, je vais choisir Vito.
3: Allez, oui, Vito face à Coco. Dans un instant, mon Julien face... Alors c'est Julien et Sarah. Et de notre côté, Vito et Coé. Il faut trouver aujourd'hui un animal. Quelque chose qui est au rayon bricolage, un plat.
2: Ah bah non.
3: Une chanson, une position sexe. Pourquoi okay. Vous dites ah bah non?
6: Non, non, parce que j'avais une lettre.
3: Ah, la lettre L. Déjà.
7: Ah, attendez, mon stylo écrit pas là. Ah, c'est bon.
8: Pas notre problème ça.
9: Non. Tu avais préparé tes affaires.
8: Ah ouais.
7: Bon. Le chef a l'air bien là.
10: Il est inspiré, j'ai l'impression. Ouais.
7: Attention.
11: Fini,
7: stop. En l'air.
3: Pierrot.
7: Les deux ont l'air bien.
12: J'ai rien écrit, j'ai posé mon stylo.
10: Alors.
3: Allez, vas-y, un animal, le léopard.
12: Ouais, pareil.
3: Allez, on y va. Au rayon bricolage, du lambris.
12: Oui, une lampe frontale.
3: Non.
12: Oui, si, au rayon bricolage,
3: t'as une lampe frontale. Non.
12: Pour les mecs qui bossent de nuit,
3: mais non, mais non.
12: Qui font du black le week-end,
3: il n'y a pas de lampe,
12: semaine,
3: y a pas de lampe frontale au rayon bricolage.
12: Ah, j'en suis sûr.
3: Non, dans un magasin, mais pas au rayon bricolage. Non.
12: Non.
10: Si t'aurais dit lampe tout court, il y en avait aussi des
3: non.
10: Lampes.
3: Non.
12: Tu vas chez Loire Merlin, machin truc, t'as des lampes frontales.
3: Ah oui,
12: ouais.
3: Je vous valide, mais un plat, des lasagnes.
10: Ouais.
12: Moi aussi, j'ai ça.
3: Non, tu l'as pas.
12: Ouais, non, j'avais pas.
3: Ah, si. Je vois, tu mens très mal.
12: Les linguines. Moi, j'avais loukoum.
3: Très bien, non, c'est pas un plat.
12: C'est pas un plat.
3: Une chanson, Life is Life, Stargo.
10: Oui.
12: Ah, bien. Moi, j'ai le lundi au soleil.
10: Oui.
3: Ouais, ouais, très bien. Une position sexuelle. Là. Bah, sinon, j'ai la lambada.
12: Bah, non plus.
3: Mais si,
12: plus.
3: Tu te mets derrière, tu fais ouh, là, moi, je t'ai
12: non. Non. Bah, levrette.
3: Eh oui. On est à égalité.
10: Ouais.
3: Allez, faut se départager.
8: Allez.
3: On y retourne.
8: D'autres lettres?
3: Oui.
8: Le haut?
12: Ah non, c'est dur.
3: Non, pas le haut, pas le haut.
10: M. La lettre M.
12: Attends.
3: Quoi?
12: M.
3: M comme Monique. Hein.
10: Comme maman.
3: Maman. Ah, mais t'es pas Monique dans les positions sexuelles, c'est le prénom de ma maman.
12: Oh, ça a l'air plus dur là. Stylo!
3: Hey, un animal, le mouton.
12: La mangouste.
10: La quoi?
12: La mangouste.
3: La mangouste,
10: ah, oui.
3: Ouais, d'accord.
12: J'ai eu peur, j'ai cru que j'avais dit une connerie.
3: Rayon bricolage. Rien du tout.
8: Marteau.
12: Alors, il y avait marteau, mais j'ai eu une masse.
10: Ouais. Ouais.
8: Jeanne.
3: Un plat, la moussaka.
12: Pareil, moussaka.
10: Oui.
3: Ouais.

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1: C'est Europe 2, on va vous souhaiter un très très bon week-end. Donc ce week-end, oui. Si je résume, calme pour ma petite Stouff qui emmène les enfants au football.
2: Oui.
3: Mais tu ne veux pas les courir ?
2: Si, dimanche.
3: Ah voilà.
2: Oui, mais bon, ça dépend du temps et.
1: Voilà. Pas de chance, il fait beau.
2: C'est con. Bah s'il fait beau, je suis.
1: Oh bah oui, oh là là.
3: Et puis c'est à l'autre bout de Paris.
1: Parce que moi, quand je dis ça dépend du temps et que derrière tu me dis il fait beau, ça me fait chier. Généralement, je dis pas. Mon petit Pietro.
4: Calme.
1: Et à chaque fois.
4: Mais souvent, je suis pas à l'abri.
1: Ouais. Ah ouais, ouais,
4: invitation de dernière minute.
5: Ah bah c'est
4: vois, pas, je reste, mais juste un verre.
5: Un peu comme.
4: Et puis 4h, vous pas encore rentré.
5: C'est les meilleures, celles-là.
1: Un peu comme. Mon petit Corentin.
5: Moi, direction la Bretagne et je mixe pour Octobre Rose dans la commune de Plémé.
1: On va peut-être organiser un truc où on va peut-être te laisser en Bretagne. Parce que comme j'ai l'impression que tu fais les allers-retours tous les week-ends et que c'est pas la porte à côté.
5: Mais non, mais là,
1: tu veux pas qu'on t'installe. Il y a des gens, ils font des émissions chez eux, je vais te laisser en Bretagne.
5: Ah non, moi, je suis très bien avec vous. Ah non, ça me dérange pas de faire les
4: allers-retours. Tu viens de prendre un appart.
1: Mais je suis comme toi. Moi, de toute façon, faire des allers-retours pour rejoindre les gens que j'aime et tout, ça me dérange jamais. Les gens, des fois, ils me disent, mais ça te dérange pas de faire des allers-retours pour retourner au Touquet, tu veux pas rester à Paris? Jamais de la vie.
5: Ah non,
1: pas. Moi, je suis pas parisien. Les week-ends à Paris, c'est une tanasse pour moi. Et des fois, j'ai des copains qui sont provinciaux, ils me disent, ah, on passe le week-end à Paris, tu restes? Non.
5: Non.
1: Non. Non, non, parce que j'y suis toute la semaine. Non.
6: Ouais, c'est vrai.
1: Mais il y a les magasins, oui, bah, ils sont là la semaine. Hein, ils sont là.
5: Ils
1: bougent pas, hein, donc me taper un samedi après-midi les grands magasins. Ouf,
5: à non, Paris, c'est écrit dessus. On est fermé, quoi, au Touquet.
1: Non, non, mais honnêtement, non, c'est vrai que je ne suis jamais mais à Paris le week-end. Je n'aime pas ça. Et pour moi, le week-end, ça doit être les copains, les amis, faire des balades, la famille. Et pas du tout Paris, ça n'est pas possible. Motivito va faire quoi?
3: Eh ben demain, ma chérie travaille, donc.
1: Il va aller voir d'autres gonzesses, comme il nous a dit.
3: Exactement.
1: Il va remettre son petit profil Tinder.
5: Il va finir bleu métal à 15h.
3: Je vais aller chez Ginette.
1: Salut les merveilles.

0: Le mec au début nous a fait la pleine montagne, ouais, là il fait Étretat, dans pas longtemps il nous fait le centre-ville de Rouen, c'est-à-dire plus ça va, plus il y a du monde autour.
1: Et la ligne 13 après dans le
0: bivouac, attends, par contre c'est important, bivouac ça veut dire quoi donc
2: Bah, tu marches, t'as ta tente sur le dos, t'as tout, t'as boue.
0: Comment elle s'appelle ta tente? Moi j'avais ma tente Bernadette, j'aurais pas fait 10 mètres avec. Hein.
3: Non mais c'est surtout que toi t'as la petite pelle là pour creuser, pour tu vas faire comment dans les galets là?
0: Tu vas faire ça ce week-end? Ouais. Ah bah bravo Montéo, ça me ferait bien chier. Je vous embrasse. Je vous embrasse fort. Rendez-vous lundi. Merci pour cette semaine. Merci pour cette semaine de rigolade, qui est une semaine où je sais que voilà, la France est de plus en plus tendue. Les gens se divisent de plus en plus. Et la haine prend le pas sur l'amour. Mais dans cette émission, on se moque de tout. On rigole pas mal. Mais on n'a qu'une envie, c'est que les choses se passent le mieux possible et que vous soyez heureux. Bon week-end à tous.
3: Bisous.
0: Prenez soin de vous. On vous aime fort à lundi. Ciao.
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0: 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Avant ça, vous avez Bruno Mars, Taylor Swift et Jérémy Frérot sur Europe 2.
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0: Europe 2, dernier jour de la semaine. Alors beaucoup d'entre vous sont en télétravail le vendredi, c'est assez calme du coup dans les bureaux. Si calme qu'on vient de faire un foot avec les copains là dans les locaux. Alors bien joué, franchement tout se passait bien jusqu'à ce que le DRH arrive. Et bon, visiblement notre DRH n'aime pas le sport. C'est regrettable. Bon, Ariana Grande, Katy Perry et Léman arrivent sur Europe 2 Pop Radio. 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

Bon, on vient de démarrer la playlist Pop Europe 2 pendant 30 minutes non-stop. Alors on en profite pendant la pause déjeuner et en même temps on fait les courses, on commande, on ira au drive après le boulot. Alors attention parce que c'est la foire au vin en ce moment. Dans mon panier, il y a plus à boire qu'à manger. Est-ce que ça me dérange? Non, du tout. Sean Paul, Olivia Rodrigo et Indochine, on écoute nos célébrations sur Europe 2.

Europe 2, on a une pensée pour cet homme recherché par la police, alors qu'il n'aimait pas du tout sa photo sur l'avis de recherche. Alors il a envoyé un selfie à la police. Voilà, un selfie qui le met en valeur, plus réussi quoi. Bah pourquoi pas. Et quitte à être placardé dans toute la ville, autant être beau gosse, franchement, je vois pas. Non, franchement, ça me dérange pas. Bon, je vous mets de côté Alex Warren.

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0: Europe 2, le programme pour ce soir, plateau télé devant le foot. Bah ouais, France-Italie. Hein. Bon, alors attention, parce que à surveiller de près quand même, Zidane. Bah ouais, parce que bon, même s'il est plus sur le terrain et qu'il est sélectionneur maintenant, la dernière fois qu'il a joué contre l'Italie, c'était d'ailleurs le dernier match de sa carrière, bah il a émis un énorme coup de tronche, hein, gars. Donc n'allez pas me chauffer Zizou, hein, attention. Bon, j'annonce 2-0 pour les Bleus. Martin Garrix, Justin Bieber et Temper City, voilà ce que je vous prépare sur Europe 2, Pop Radio.
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0: Europe 2, coup de cœur pour Teddy Bear. Il est belge, il a du talent. Vous allez adorer son univers que je vous laisse découvrir. Alors qu'il peut paraître à contresens, hein, c'est vrai. En tout cas, voilà, il ne cherche pas à ressembler aux autres, ça c'est clair. Teddy Bear, on écoute Chaussures Roses sur Europe 2.
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Alors, rapide message sur Orbe 2 à tous les gens négatifs dans la vie, celles et ceux qui voient toujours le verre à moitié vide. Prenez un verre plus petit, vous verrez. Vous arrêterez de nous casser les pieds après. Merci. Eva, Nina Sky, Ariana Grande sur Orbe 2.

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4: Aïe, aïe, aïe, ça sent le week-end. Salut tout le monde, c'est Quentin, content d'être avec vous jusqu'à 18h. On retrouve là, bah maintenant, toute l'équipe qui est là, Coé, sur Europe 2. Vous êtes prêts à jouer au ni oui ni non? Si vous venez de dire oui, éliminé. Hein. Juste avant, est-ce que ça vous est déjà arrivé, une maman, ça arrive souvent, hein, les mamans qui prennent beaucoup de place et qui, parfois, nous interrompt quand on parle. Écoutez.
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5: C'est un journaliste américain, il est en plein reportage et il y a un truc assez improbable. Vous l'avez vu ou pas ce truc?
6: Non. Non.
5: Alors, je vais vous faire écouter. Alors, tendez l'oreille, c'est en anglais, mais on comprend bien, il est en plein boulot. Hein.
7: Is it 'cause this is my mom, hold on. I'm trying to work right now. You over there calling my phone. This is D'Angelo. You can say hi. And don't be holding up traffic because you got cars behind you.
5: Voilà, vous avez compris,
6: mère. Non,
5: sa mère, elle déboule pendant le reportage. Non. Maman, je suis en train de travailler. Ah, David, viens, mon grand, je t'ai fait je t'ai fait un gâteau yaourt, hein, mon grand. Puis je t'ai fait tes tupperwares. Tu me les as pas ramenés, les tupperwares. Parce que je te les donne, mais tu me les ramènes pas. Est-ce que vous avez un moment comme ça où vos parents vous ont déjà fait la honte?
8: Ouais, grave.
5: Ma mère, devant tout le monde.
8: Ma mère, elle adorait nous faire ça quand on était gamin avec ma sœur.

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1: Non, je pense que Lucie s'est entraînée tout le week-end. Elle a dit ni oui ni non à son mec, à ses enfants, à personne. Elle n'a répondu que par peut-être, certainement. Je l'admets. Ça va, Lucie?
2: Absolument.
1: Voilà, elle est déjà partie. Lucie, qu'est-ce que tu fais dans la vie? T'habites où, ma petite Lucie?
2: Alors, je suis auxiliaire ambulancière.
1: Ouais.
2: Et j'habite en Mayenne, d'accord, à Saint-Léger.
1: Ah oui. À Saint-Léger, c'est où?
3: En Mayenne.
2: En Mayenne, dans le département de la Mayenne.
1: C'est à côté de Laval? C'est à côté de quoi?
2: C'est ça, c'est à une demi-heure de Laval, à peu près.
1: Très bien. Mais à part, quelles sont les grandes villes à part Laval en Mayenne? J'ai l'impression qu'à chaque fois.
3: Je me pousse.
2: C'est la plus grande ville. Après, il y en a deux autres, mais c'est
1: comme
2: la
1: quoi
2: plus grande ville.
1: Vas-y, comme quoi, fais-moi rêver, genre.
2: Mayenne, la ville de Mayenne et Château-Gontier.
4: Château-Gontier, bah oui.
5: Château-Gontier.
1: Tu connais Château-Gontier?
2: Bien sûr. C'est là où il y a le VNB Fest.
5: Oui, exact.
1: Là où il y a quoi?
6: Le VNB Fest, un festival, un gros festival.
5: Voilà. Celtique, non?
6: Il
4: y a plein de compétitions.
1: Mais tu connais Château-Gontier?
4: Parce qu'ils ont un superbe endroit où il y a plein d'événements. Ça peut être ce que les DJ, ça peut être les choses avec les animaux aussi. Ils font plein d'événements superbes.
5: Elle connaît tous les châteaux.
1: Elle est géniale. Bah oui, parce qu'elle lui appartient. Château-Gontier, ça appartient.
4: C'est très joli.
1: C'est la famille de Stouff, si vous regardez bien. Bon, tu vas jouer avec nous. Tu vas affronter.
3: Tony, c'est marrant.
5: Pour moi, c'est

0: moi.
1: Mais ouais.
2: Bah ouais,
0: bah, c'est ouais, ni oui, ça. Ni non, ni ouais, ni non, ni ni même le on va commencer à endurcir la règle. Hein. Tant pis, ma petite Lucie, je te fais un gros bisou.
2: Ouais, attends.
0: Bisous, ma belle. Bisous, on t'embrasse en Mayenne.
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0: parler à des gens, on se sera fait des bises. On appelle des suzettes en France. Puisque j'ai perdu la tête depuis que j'ai vu
1: Suzette.
0: Voilà, bien. Je perds la raison.
2: Chaque fois que je suis,
0: bien sûr, évidemment, du grand penseur Danny Briand. Qui avait également déclaré cette grande phrase à la sortie de la salle de bain. Quelqu'un a vu mon gel ? Voilà, ça a été. Je l'ai vu, Danny Briand, je l'ai vu dimanche soir.
2: Ouais.
0: Il est beau gosse.
2: Et d'ailleurs, il a chanté pour Yann Murray.
3: Allô ?
1: Et il avait retrouvé son gel ?
2: Il chante très bien. J'adore.
0: Bon, et.

0: sais rien.
1: Tout ça c'est pour l'argent.
0: Eh ?
1: Bah oui, c'est pour l'argent. Tout ça parce que tu...
0: C'est pour l'argent ?
1: Hein ?
0: Ah mais j'ai pas d'argent, alors je peux pas parler d'argent.
1: Bah si, c'est parce que tu...
0: Je suis fauché.
1: C'est vrai ça ?
0: Ah oui, je suis fauché.
1: Vraiment ?
0: Oui, bon,
1: c'est
0: allez,
1: pas ce que m'a dit, c'est pas ce que m'a dit Chantal.
0: Parce que moi, je ne téléphone pas des personnes que je ne connais pas.
1: Bon, bah, voilà. je te fais un gros bisou.
0: Oui, moi aussi, mais je ne sais pas de la part de qui c'est. Pourquoi la personne ne se dévoile pas ?
1: Ah, mais quand je vais dire ça à Chantal...
0: Eh bien, appelle-le de suite.
1: Bah, attends, j'appelle Chantal. Je vais le dire tout de suite.
0: Voilà, appelle Chantal.
1: Je vais dire Chantal. Chantal, t'es pas au courant ? Il y a Suzette, elle me l'a pas dit.
0: Ça peut faire le tour du monde.
1: Ah, bah ça, oui. Ah, bah alors là, oui, je t'embrasse.
0: Tu peux faire le tour du monde.
1: Je t'embrasse.
0: Allez, au revoir.
1: Allez, bisous, je t'embrasse. Alors, tu étais au courant, en fait. Hein.

0: Ouais. Oui. S'il y a une petite marche à un moment donné.
1: Mais Céline, elle le fait comme ça, elle s'arrête au milieu.
0: Si je vous propose bien, on va le réécouter. Remets-le, parce qu'elle chante au début. Remets-le. Ça va. Au début.
2: Tu l'as quand même au début.
0: Remets. Voilà.
3: Ma
0: écoutez, ça c'est les autres.
3: Ouais.
0: Attends, elle va y aller. Il, t'as raison, c'est un dodane.
4: Elle en bagnole.
0: Elle le prend un peu vite et elle redescend. Écoute bien.
4: Ah, moi je dirais c'est une olive.
0: Écoute bien. Ah non. Écoute bien. Le dodane arrive un peu vite et elle redescend. Voilà. Ah, si, c'est un dodane. Voilà, c'est le dodane experience si vous voulez.
1: Et l'olive, ça marchait aussi. Hein.
0: Arrêtez de vouloir mettre des olives dans tout, mais pas Fida.
1: Si sur la descente, mais jamais.
4: Olives aux anchois.
0: Mais enfin, est-ce qu'il y a un domaine des fois où vous êtes dit, je suis meilleur ou je suis sûr que tu es le meilleur.
4: Ah bah là, le chant.
0: Vous avez remarqué quand on chante dans sa douche? On chante
4: oui,
0: bien.
4: Juste, mais même en voiture, la dernière fois, j'ai fait le coup. En voiture, je mets le son un peu fort, je chante, je suis putain. Tiens la note, et puis là, t'as un coup de tête, ton téléphone il sonne sur le CarPlay, et là, tu continues de chanter. Oh, je chante comme une merde.
0: Et en fait, c'est que ma chérie, pour le mariage, elle se prépare. C'est, elle veut faire un truc où elle veut qu'on chante.
1: Oh là là,
2: mais non. À plusieurs.
0: Alors, je ne dirais.
2: C'est
0: exactement ce que je lui ai dit au début. Je lui ai dit, oh là là.
4: Moi, c'est Seb, mon mari, qui veut montrer son zizi.
0: Et donc, je l'entends chanter dans la douche, et à la fin, elle me dit, mais tu sais quoi, mais je chante bien sous la douche. Mais je dis, chérie, reste sous la douche.
1: C'est devant tout le monde, ça va être embêtant pour les invités, quoi.
0: Elle s'entraîne sous la douche. Et c'est vrai que sous la douche, c'est trompeur, parce qu'il y a une petite caisse de résonance.
4: Il y a un petit réverb.
0: Il y a un truc pour lequel vous pensez être bon?
1: Moi, Tony pourra en témoigner sur le bricolage de travers. Je suis très très bon.
4: C'est vrai que
1: je bricole super bien, mais de travers.
0: Pareil que toi, les niveaux, c'est pas pour moi.
5: Moi, ce serait plutôt l'inverse. C'est remettre les cadres et les trucs droits. Mais je crois que tu le fais toi aussi. De remettre dès que je rentre chez quelqu'un. Mais discretos, parce que je veux pas vexer les gens, tu vois. Je me mets à côté du cadre et.

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2: Nous sommes tombés sur une interview d'une détective privée qui est spécialisée dans les infidélités. 90% du boulot des détectives privés.
3: Bah oui, c'est sûr.
2: Elle a donné des signes qui peuvent vous prévenir que votre partenaire vous trompe. Eh bien, je vous les donne.
4: Aïe, aïe, aïe.
2: Il devient beaucoup trop parfait, notamment avec trop d'attention surjouée d'un coup.
3: Ouais.
5: J'arrête pas en ce moment.
2: Moi, j'arrête. J'offre des fleurs.
3: Mais mec, tu l'appelles toutes les 5 minutes.
6: Non, mais c'est
7: t'en as pas marre,
3: t'en as pas marre de ça.
6: Mais tout à l'heure, j'étais en ligne. Il m'appelle. J'ai dit, attends, bouge pas, ça va durer 2 minutes. Il m'appelle encore pour rien dire. Tu vois.
3: Mais on arrête pas.
6: Je suis en double appel. Je dis, attends, ça va durer 2 secondes. Oui, chérie, ça va, mon amour. T'as fait.
7: Mais il nous dit que c'est toi qui es demandeuse.
6: T'es en forme.
7: Il nous dit que c'est toi qui es demandeuse.
3: Moi, je trouve ça super mignon, je suis désolé.
6: Non, je l'appelle pas.
5: Et les petites fleurs, toujours.
3: Le pire, l'autre fois, c'est qu'on sortait du restaurant.
7: Ah là là.
3: Direct, premier truc, il sort du resto, il l'appelle. Et t'as vu, regarde, je marche. Mec, t'avais vraiment rien à dire, quoi. T'as vu, mon amour, je marche. Allez, t'imagines de l'autre côté, en train de poser le téléphone, c'est. Allez, laisse-moi.
2: Je continue. Comment repérer chez l'autre qu'il y a une infidélité? Je vais vous gifler. Je vais vous tarter les deux. Hein.
6: Comment vous faites sur Europe 1?
2: Si vous remarquez qu'il y a un changement d'habitude, comme il rentre plus tard, il a changé de style vestimentaire, il a beaucoup maigri, ou elle a beaucoup maigri,
5: parce que ça marche.
2: Il ou elle garde son portable quand il va à la douche ou aux toilettes et le retourne quand il est à table.
3: T'as tout mis d'un coup là?
2: Oui.
6: Moi, je retourne.
2: La détective joue aussi au préjugé autour des infidélités, c'est-à-dire de dire que les hommes trompent plus que les femmes. Eh bien non, d'après elle, les femmes sont plus infidèles que les hommes.
3: Bah, c'est plus facile. C'est plus facile pour les femmes. Hein. Je suis désolé de le dire, mais c'est plus facile pour une femme de
7: trouver un amant que l'inverse. On est plus maligne surtout.
3: C'est facile à trouver. Je suis d'accord.
2: La raison, c'est plus facile au bureau. Une fille qui va dire, même sous forme de blague, oh là là, je m'ennuie à la maison, j'ai très envie de faire l'amour. Il y a 6 mecs qui lèvent la main. Hein.
3: Bah, oui.
2: un gars au bureau qui dit, oh là là, je m'ennuie à la maison, j'ai très envie de faire l'amour. Il a 2 plaintes pour harcèlement à la RH. Hein.
3: C'est
2: après, on n'est pas sur la même conclusion. Hein.
6: Après, si t'es hétéro et si t'es infidèle, forcément, si tu trompes, si Nana est infidèle, elle le fait avec un mec. Donc c'est pareil.
2: Non,
6: c'est
2: j'ai rien compris. Ça bégaye. C'est pas normal, ça.
6: C'est plus que les hommes. Les hommes, c'est pareil.
2: Quoi?
6: Un mec va tromper avec une femme.
2: Oui, alors.
6: Les deux

0: C'est pas ça.
1: C'est toujours pas ça.
0: C'est, tu, vois, tu peux suivre, putain.
1: J'ai l'impression qu'on est à la maison devant des flics, ces gars.
2: Tu sais, ce moment où elle va au bureau, tromper son mari avec peut-être un mec marié aussi.
0: Mais oui, mais c'est pas ça qu'on dit. On dit que ceux qui trompent le plus sont les femmes, parce que c'est plus facile pour une femme de trouver un homme. Un homme de trouver une femme.
2: Oui, ouais, voilà. Ok, d'accord.
3: Toi, tu sors dans la rue, là, tu claques des doigts, il y en a 15 qui tombent de l'arbre.
1: Voilà. Que lui, il sort dans la rue.
0: Moi, je claque des doigts, il y a un taxi qui arrive.
2: Oui, tu penses que c'est les femmes qui font la démarche en premier de ton
3: non.
0: C'est quoi? J'ai l'impression qu'on est à la maison. Je viens de mettre l'épisode Netflix. T'es allé faire pipi, tu reviens, tu fais j'ai rien compris, Renaud, au début.
2: Écoute, moi, je suis une femme. Si je te trompe, c'est avec un mec. Donc voilà.
1: Mais c'est pas ce qu'on dit. C'est pas ce qu'on dit.
4: Je suis là, si tu veux.
1: On dit que c'est plus facile pour une femme de trouver un homme.
2: Mais parce que voilà, parce que vous êtes des porcs, les mecs. C'est ça que vous voulez dire?
3: Non. Enfin oui, mais pas ça. Non. Pas ça.
2: Oui, bah oui, ok. Toi,
0: hey, on va repousser la date du mariage. C'est pas possible.
2: Donc je suis une nana, c'est plus facile de te tromper.
3: Voilà.
2: Okay.
0: Parce que c'est plus facile de trouver un homme.
3: En tout cas, ça te fait stresser cette conversation. Tiens,
1: hein. Essaye ici, tu lèves la main, tu viens, je pense qu'on va tous dire oui. Que lui, s'il lève la main, vous parlez stouf, elle part en courant.
2: Ouais, je suis pas sûr. Mais bon.
3: Fais-le quand même.
0: Bah vu qu'il reste plus qu'elle. Je vais me taper Théo de
1: la main. Et Théo, tu baisses ta main.
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0: Passe-partout.
1: Ah bah les différences, voilà. Tout le monde est pareil. Ah oui, voilà. Bravo Stouff.
0: J'ai jamais fait donc
1: voilà. Dédé.
2: De quoi, avec quelqu'un moyen, tu veux dire?
1: Dédé, vas-y, contacte Stouff, allez open mon Dédé.
3: Allez, très bien, Pietro.
4: Dédé, vas-y. Il rentre à la nage.
3: Il vient de sauter du fort. Pietre.
5: Oui.
3: Jennifer.
0: La chanteuse?
3: Alors, Jennifer Ayash.
2: Non, on l'a déjà proposé.
3: Jennifer.
0: La chanteuse.
3: Ah,
0: Jennifer Ayash, il adore.
3: Non,
0: il la fuck.
3: Jennifer Starak.
5: Ah ouais.
3: Rosie De Palma.
5: Ah non.
3: Une vieille de Tipiac, celle du milieu.
4: Oh là là.
0: Mais lui, pense qu'à baiser dans sa tête, c'est ah oui, ah non, il pense qu'au cul, lui.
3: C'est vrai que lui, pour lui, il mettrait tout dans la même catégorie.
0: Lui, c'est baiser.
3: Je vous demande une réflexion.
2: Ouah, c'est chaud. Ah, parce que ça aurait été celle de droite, encore.
4: Alors, surtout la vieille de Tipiac. Surtout laquelle? Que la vieille du milieu des trois est décédée.
3: Je donc rappelle que c'est le fuck.
2: Non, j'ai trouvé.
4: Je crois. Hein.
2: Je me marie avec la vieille de Tipiac, comme ça, allez, j'en chie pendant 2-3 ans, max.
0: Et tu bouffes bien.
2: Et après, j'ai du couscous à volonté tout le reste du temps.
3: C'est vrai que mathématiquement en parlant.
0: Ouais.
2: Et alors.
0: C'est là.
2: Ah, Jennifer, Jennifer. Non.
3: Qu'est-ce qu'il y a? Tu veux pas tuer Rosie De Palma? T'es gêné?
2: Hein?
3: Tu veux pas tuer Rosie De Palma? T'es embêté?
2: Si, je tue. D'accord. Et je fuck Jennifer.
3: Ok, très bien. Nat, je te ferai la fin.
0: Ah bon?
3: Tony, Nathalie Portman, Fiona de Shrek, Brigitte Macron.
4: Ah.
0: À la base, Fiona de Shrek.
2: Ah, bah ça dépend.
0: Mal,
2: Fiona de Shrek.
0: En Shrek ou en Fiona?
4: Bah, ah, parce oui. que c'est pas la même.
3: Fiona en plein jour.
2: Ouais, mais dans le salon, dans le canapé avec Fiona, c'est marrant, tout vert là.
6: Ouais, tu peux lui attraper les oreilles.
3: Mais ça va, les gars.
4: Si tu disais Ken avec Hulk, quoi. C'est
3: bien remis de son mur des dépressifs. Tu peux l'attraper par les oreilles, mais ça va pas.
4: Oui, surtout que. Ouais, c'est pas des oreilles, c'est des troupettes. Mais alors, on a dit qui? On a dit.
3: Fiona de Shrek. On a dit Nathalie Portman. On a dit Brigitte Macron.
4: Brigitte Macron un soir.
3: Comment?
4: Brigitte Macron pour
3: l'amour un soir, pour l'expérience, pour la perf.
4: Pour
3: la
4: dire perf. À tous mes potes, les gars.
3: Il te reste le mariage et qui tu tues?
4: Ben, je tue Shrek. Hein. Je suis désolé, la pauvre.
3: Et pourtant,
4: elle est sympathique.
3: Et tu te maries?
4: Avec Nathalie Portman.
3: Avec Nathalie Portman, ouais. C'est très bien.
0: Bien.
3: Vito.
4: Oui. C'est Dédé qui a appelé.

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0: Gym Agent Secret.
1: Ah oui, apparemment, il était,
0: il était bleu, grand. Il était très grand. Et j'ai réussi à l'avoir un jour. Et il était cassé. Et quand je suis revenu dans le magasin, je dis il est cassé. Elle m'a dit on n'en a plus d'autres.
2: Oh
0: donc, je ne l'ai jamais eu.
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0: Regarde ta montre, il est déjà 16h40. Embrassons-nous tendrement.
1: Ah, ah ouais.
0: Elle a les aux
1: et
0: yeux
1: toi, comment tu vas
0: bleus, ma Claudette. Ah. Ça va bien.
1: Ça
0: je,
1: va?
0: Je suis en pleine forme, Claudette.
1: Mais tant mieux pour toi, hein.
0: Ah mais oui, je suis en pleine forme. Partons sur le Nil. On est sur le Nil. J'ai plus d'appétit que quoi, Claudette? J'ai plus d'appétit. Qu'un?
1: Est-ce que tu as bu, dis donc?
0: Eh non, je suis juste en pleine forme. Qu'un barracuda, barracuda. Ah, ah ma petite Claudette. Je suis en pleine forme.
1: Ben voilà, tant mieux pour toi.
0: Quel temps il fait?
1: Du soleil chaud.
0: Ouh, mercredi au soleil. Hey, c'est une chose qu'on n'aura jamais. Chaque fois c'est pareil. Il emmène derrière les barreaux. Et on se dit que le ciel est beau. Et on se dit nanana, mercredi au soleil.
1: Tu es tout seul ou quoi?
0: Comment? Oui, je suis tout seul.
1: Tu es tout seul?
0: Je suis tout seul et je voulais te faire un bisou.
1: Ben c'est bien.
0: Voilà, je voulais merci t'embrasser. Beaucoup. Et tu sais, tu veux pas aller avec moi chez le roi Merlin?
1: Quoi faire?
0: Si j'avais un marteau, je cognerais le jour, je cognerais la nuit, j'irais de tout mon cœur. Est-ce que tu as des nouvelles d'Alexandra? Alexandra!
1: Non.
0: Je te fais un gros bisou.
1: Oui.
0: Hey. Claudette.
1: Est-ce
0: Claudette.
1: Que tu es au courant de ma sœur?
0: Alors non, mais Claudette. Claudette.
1: Oui.
0: Je me lève. Et je te bouscule. Okay. Mais tu ne te réveilles pas. Dans mon habitude. Ma main
1: aïe, aïe, aïe.
0: Caresse tes cheveux. Presque malgré moi. Oula, comme d'habitude.
2: Faut se dépêcher de finir derrière, chance.
0: Voilà. Bon, je te fais.
1: Qu'est-ce qu'elle fait, Angélique?
0: Angélique, hein, oui. Bon, je crois qu'il dit. Bon, en tout cas, je te fais un gros bisou.
1: Qu'est-ce qu'elle fait, Angélique?
0: Angélique, comment Angélique?
2: Elle a les yeux bleus.
0: Angélique.
1: Elle travaille.
0: Elle travaille, Angélique, bien sûr.
1: Oui.
0: Ah, mais si elle travaille.
1: Oui.

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2: Voici pour l'instant le décalé quiz. Le principe du décalé quiz. La première question, on n'y répond pas. Je commence par Nat, Corentin, Tony. Ne vous embêtez pas, je fais dans l'ordre simplement. Je fais vite, je reviens. Nat, Corentin, on répond toujours. Ne vous laissez pas perturber par la question que je vous pose, puisque vous devez répondre à celle d'avant. Première question à laquelle personne ne répond. Dans Camping, quel objet présenté par Patrick Chirac à une contre-porte moustiquaire?
3: Facile.
2: Je crois que Nathalie.
4: Ah oui, oui, oui.
2: Allez, c'est parti. Qui est la tante de Marion Maréchal Le Pen?
4: La tante Maréchal.
2: Oui, Corentin, oui. Comment s'appelle la poupée commercialisée par la marque Mattel?
3: Marine Le Pen.
2: Tony, comment appelle-t-on un jouet qui stimule un plaisir sexuel?
5: Une Barbie.
2: Vito, avec quel accessoire souvent utilisé dans la salle de bain se frotte-t-on le visage pour le nettoyer en profondeur?
5: Un sextoy.
2: Nat, quelle est la femme du président de la qui est la femme du président de la République?
4: Un gant de toilette.
5: Oh non.
2: Corentin. Corentin, quand il fait chaud, quelle chose froide peut-on lécher?
3: Brigitte Macron, moi.
2: Tony, que signifie Cruise of Titanic?
5: Des Mr. Freeze.
2: Vito, qui est l'équivalent de l'armée de terre mais sous l'eau?
5: L'équipage du Titanic.
2: Nat.

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2: Notre Didier Deschamps se repose en Bretagne. Alors, qu'est-ce qu'il va faire alors
3: Didier? Ah bah là, il est au chômage. Hein.
2: Non mais, tu crois qu'il est réellement au chômage?
3: Ah bah là, oui, de toute façon, il n'a pas de club, il n'est pas sélectionneur.
2: Où est-ce qu'on pourrait le mettre? Où est-ce qu'on pourrait le faire travailler? Vous avez trouvé quoi comme magasin?
3: Magasin de sport, je pense.
4: Ah bah oui. Hein.
5: Je pense que Didier Deschamps au chômage, il va coûter cher à France Travail. Hein.
4: En magasin plus, de sport. Ouais. On a un truc à Montauban en plus, c'est bien.
2: Vas-y, on y va, c'est pas loin.
5: Il faut lui trouver du boulot.
3: Très bien, Décathlon.
6: Très bien, Décathlon. Bonjour et bienvenue.
3: Je suis où?
6: Nous allons vous répondre.
2: Running Shop.
7: Running Shop Montauban, bonjour.
8: Oui, bonjour monsieur, c'est le Running Shop.
7: Oui.
8: Bonjour monsieur, je me permets donc de vous appeler parce que je suis actuellement à la recherche d'un emploi. J'étais ces derniers temps dans le monde du football, j'avais un emploi qui me prenait une longue partie de ma semaine, mais les choses se sont arrêtées depuis quelque temps, donc je suis disponible.
7: Ouais, bon, donc on a...
8: Vous voulez des mots? Qu'est-ce que vous demandez?
7: Non, on prend personne. Hein, donc on est déjà deux à la boutique déjà. Donc voilà, on n'a pas de recrutement à faire, c'est ça que je veux dire.
8: Ouais, vous passez peut-être à côté d'une bonne recrue.
7: Peut-être, mais bon, on ne va pas recruter quelqu'un. Voilà, on est déjà deux, donc bon, voilà, c'est comme ça.
8: Hein. Je suis spécialiste rayon football, j'ai passé 15 ans à la tête de...
7: Oui, mais nous, c'est du running, hein. C'est pas du football, c'est du running.
8: Ça, par contre, j'y connais rien, je vous cache pas voilà. Après, c'est des baskets, c'est pas non plus...
7: Ouais. Bon, voilà, monsieur.
8: Bon, bah, tant pis.
7: Bonne journée.
8: Pas la peine de...

0: Je peux recommencer. Alors je peux commencer quand?
1: Ça se passe Zidane.
2: C'est quand vous voulez, les gars.
0: Attendez, ouais, je te passe Zizou.
2: Allez, je t'écoute.
0: Si c'est possible, je peux jouer donc pour France.
2: Ah non, Zizou, moi je l'ai connu, je l'ai rencontré trois fois, il parle pas comme ça. Hein.
1: Zinedine, on t'entend pas. Passe-lui Franck Ribéry.
3: Bonjour. Je vous rappelle qu'en France, je l'ai vu. En France, c'est un vent. T'as le. À sa mère de. Par rapport à qui tu fais les verses qui dit qu'il court.
2: Vous êtes d'où, les gars?
3: Un peu.
1: Attends, je t'en passe un autre, bouge pas.
4: Salut, c'est Franck Leboeuf.
0: On en a plus, hein, je te jure qu'on en a plus. Hein. On a fait ce qu'on a pu, on a plus rien.
4: On a tout donné.
0: Hein. Il est où le magasin?
2: T'allais le foot? À Perpignan.
0: À Perpignan, tu y étais, Piette.
3: Attends, j'en reviens.
0: T'aurais pu acheter des trucs là-bas.
3: Bah, ouais,
0: bon, bah, et c'est Coé, on est sur Europe 2 avec toute l'équipe. On vous fait un bisou et.
4: Pour la boutique,
0: Perpignan. Planet Foot.
2: Planetfoot.com, je vous embrasse, les gars. Passez quand vous voulez, vous êtes les bienvenus.
0: Ah, bah écoute, dès que je me mets au foot, je te promets, je passe.
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1: Bon début de week-end, merci d'être là.
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1: On va jouer 100 balles et 1 Mars dans un instant, et puis on reviendra sur la robe de Lady Di. Ah oui, ça c'est important. Et pour la Europe 2, on retrouve Jérémy Desiderati. Salut Jérémy.
6: Salut Quentin, bonjour à tous. Quelques averses dans le sud, du soleil au nord, c'est ce que nous offre le ciel en cette fin de journée. La suite de la météo arrive dans une minute. Malgré l'interdiction, les tensions ont de nouveau éclaté aujourd'hui aux abords des lycées. À plus de 500

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2: Tu vas te concentrer, tu vas entendre que des gens qui chantent faux. On vous a aidé, on vous a mis au refrain. Si vous trouvez l'artiste original, vous pouvez ouvrir une case. À l'intérieur, il y a 100 balles et un mars. C'est parti.
3: D'accord.

0: Thunderball.
1: J'adore.
2: Alors.
1: Alors.
3: Ah, je la connais, je la connais. Là, ouais. Mais du coup, j'ai la pression.
1: The back and the break and the ball.
3: Walking in the wall.
1: Non, walking in the, walking in the wall. Attends, tu mélanges les deux, toi.
4: Le groupe, le moins, au moins le groupe.
1: Le groupe, il y a une couleur dedans.
4: Rose.
5: Oasis.
1: Red Hot Chili Peppers. Et non, c'était Pink Floyd.
3: Ah
1: voilà. Bon, on rejouera. On rejouera. Je te fais un bisou, je t'embrasse.
3: Avec plaisir.
1: Bisous.
3: Merci.
1: Bisous ma belle. On enchaîne avec Laurence. Laurence, elle est chez elle, elle dit, bah, je le savais, moi.
4: Allez.
1: Laurence, elle se dit, je le savais, moi on me l'aurait demandé, je l'aurais su. Hein, Laurence ?
6: Ben oui, j'avais réponse,
1: effectivement. Évidemment, bah maintenant tu vas pouvoir avoir ta réponse. Bonjour ma petite Laurence, attention, c'est parti Laurence.
4: Je reconnais pas.
5: Je l'ai pas. Je l'ai. C'est dur.
1: Attention. Ah oui.
5: Il était pas dans The Voice ce week-end lui. Hein.
1: Alors Laurence.
6: Eh ben c'est Michael Jackson.
1: Et voilà.
4: Oui. Mais la version d'avant, on dirait Gad Elmaleh dans les 11 commandements.
1: Ouais. Il est pas dans les notes, il est pas dans le pied, il est pas dans la bonne langue. On dirait rien qui va. Laurence, qu'est-ce que tu fais dans la vie, ma petite Laurence ?
6: Eh bien, je suis taxi.
1: Taxi, ça se passe bien, ça va ?
6: Ben,
1: avec l'essence,
6: pas trop, non.
1: Ah ouais, quelle galère. Ça veut dire que maintenant, tu dois faire plus attention au kilomètre. Tu fais encore plus attention qu'avant ou pas?
6: Oui, je fais attention, oui. Moi, je route parce que ça coûte cher. Et puis, voilà.
1: C'est quoi, Laurence, viens dans mes bras. Viens dans mes bras.
6: Oh, je veux bien.
1: T'es pas toute seule, Laurence, t'es pas toute seule.
4: Faut passer à l'électrique.
1: Non, l'électrique, quand t'es routier, c'est quand t'es chauffeur, quand tu fais beaucoup de routes, c'est chiant.
6: Non, pas assez d'autonomie.
1: C'est, ben bah voilà, alors qu'un
5: et
1: bon
5: y
1: diesel.
5: Il y en a pourtant des taxis en Tesla.
1: Oui, mais bon, c'est pas.
6: Ah oui, c'est cher une Tesla, tu m'en payes.

0: tu m'en payes une, je veux bien.
1: Bah, laisse-lui déjà se payer une. Il a déjà une 307, ouais. Tu sais, les piètres et les voitures.
2: Il a déjà une 308, déjà.
1: Allez, trouve-moi une case. Trouve-moi une case.
0: Tout à fait.
1: Quelle case tu prends entre 1 et 10?
0: Entre 1 et 10, eh ben, je vais prendre le 6.
1: Ah là là, ça c'est beau. Ah ouais. Ça c'est beau. Pouah, tu gagnes la poupée gonflable Bertrand Renard. La poupée gonflable Bertrand Renard, des chiffres et des lettres.
2: Avec sa moustache.
3: Ça pique un peu.
1: Avec sa moustache et son gonfleur. Bravo.
0: Génial.
1: Je t'embrasse fort. Comme ça, tu fais du covoiturage, tu le mets à côté de toi, ouais. Bertrand Renard.
0: Bah oui, tout à fait. Ça
1: bisous,
0: va
1: ma belle. Bisous, bisous. Bisous. Nico, ça va, Nico?
4: Ouais, ça va la forme.
1: Allez, on va très bien. Allez, Nico, on va très bien. Concentre-toi. Reprise.

0: Et puis, je t'aime, je t'aime comme un fou, comme un soldat.
1: Faudrait moins m'aimer, madame.
0: Comme une star de cinéma.
1: Alors ?
2: Tu la feras bien ?
1: Bah évidemment, c'était la impatience. Vas-y, tu me trouves une case. Entre 1 et 10, qui n'est pas la 6.
2: Allez, la 9.
1: La 9, magnifique. Tu gagnes, oh là là, ça c'est beau ça. Tu gagnes une bouteille d'eau de Cologne. C'est une cristalline qui a été achetée à Cologne en Allemagne.
3: Ouais, voilà.

0: Alors, c'est de qui? Alors, c'est qui?
1: Les Black Eyed Peas.
0: Ouais, c'est excellent.
2: Les Black Eyed Peas. Charlotte.
1: Oui.
2: Pas la 9.
3: C'est les Black Eyed Peas.
4: Les Black Eyed Peas.
0: Pas la 6. Le Black Eyed Peas. C'est les Black Eyed Peas.
1: La 1. La 1. Allez.
0: La 1.
5: La 1, elle a dit.
6: Les Black Eyed Peas.
5: Les Black Eyed Peas.
4: C'est le nouveau groupe.
0: Eh bien, je suis content de t'offrir. Le Nokia 3310 avec 1% de batterie.
2: Ah ouais.
0: Réfléchis bien au coup de fil que tu vas passer parce qu'on n'a pas la recharge. Donc réfléchis bien. T'as un coup de fil, t'as le droit à un coup de fil. Bisous, ma petite Charlotte. Bisous.
1: À la prochaine.
0: T'embrasses. Quand tu veux, bon, jouer avec nos deux. On jouera pour gagner les sous. C'est pas tombé aujourd'hui.
5: Ah
0: non, c'est aujourd'hui, c'était dans la case 4.
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0: Tess l'avait porté, bravo Stouff, dans une réception, juste après avoir appris l'infidélité de son mari.
1: C'est une H&M, je crois.
0: Ah là, elle est estimée, écoutez bien, entre 129 000 et 259 000 euros.
2: Mais parce qu'elle est pleine de symboles.
3: Eh oui, c'est ça le truc.
1: Ouais.
3: T'imagines,
1: ouais.
3: C'est là c'était la robe officielle de la rupture. De...
0: Je la vois pas, moi. C'est laquelle? Attendez, tourne pas l'écran, c'est moi qui vais bouffer.
4: C'est une noire très simple.
3: Ça a vieilli au niveau mode, Nathan.
4: Oui,
3: qu'est-ce que t'en penses?
0: Ouais.
1: C'est pas plus trop ça.
4: Mais elle avait pas trop, à l'époque,
5: chic,
4: pour le protocole, c'était pas trop décolleté comme ça, quoi, tu vois.
0: C'est cher pour une vente aux enchères, alors qu'il y a un bout de portière de la Mercedes qui est à vendre sur oscaro.com. Moins cher. Il y a une autre vidéo qui tourne sur les

0: ton transat, tu fumais ton cigare là. Il y avait des gens qui venaient l'embêter et Victoire, j'étais avec Victoire, avec la petite copine de Victoire. Et la petite copine y est allée. Et Victoire, elle a pas osé, tu vois, elle dit ah non, maman, j'ose pas et tout. Moi, bien sûr, j'y suis pas allée.
1: Tu sais quoi, Victoire, un matin, je lui ferai son autographe. Je lui dis tiens, tu ne l'as pas eu il y a quelques années, Pietro.
2: Moi, si un jour je croise Pascal Bataille, je lui demanderai qu'il me fasse un autographe Laurent Fontaine. Comme ça, quand on ne sait jamais.
0: Juste pour l'emmerder.
1: Et enfin, Tony.
3: Moi, c'est Dua Lipa, tu sais, je ferai comme dans Les Bronzés. Je la vois à la plage, je cavale, je la retourne. Et je me mets comme ça sur la photo, comme si on était ensemble.
1: Ah ouais. Bah ça, aujourd'hui,
3: je demande de signer.
1: Aujourd'hui, ça s'appelle une agression. Hein. Dans Les Bronzés, ça passait, mais aujourd'hui, ça passe plus.
2: Il y a un truc qui est super bon à faire. J'ai une copine, un jour, elle a vu, comment il s'appelle, le taré de Shining, là, Jack Nicholson, dans un restaurant, dans un café à Paris. Elle est venue le voir et elle a dit, bon, écoutez, je vois que vous me regardez depuis tout à l'heure, je vous fais un autographe. Et c'est, elle a signé son nom et elle lui a donné, il était mort de rire.
0: C'est drôle.
1: Ça marche, c'est très bon, ça.
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5: Tu me croiras jamais. Ce week-end, avec les enfants, on a vu une course.

0: Tony.
1: Alors,
0: Tony.
1: Je vais te dire un truc. Vas-y, vas-y.
0: Non, non. Ça pourrait très bien être toi aussi.
1: Mais pourquoi vous me prenez pour un déserteur?
0: Mais attends, déserteur, on peut, c'est un mot fort, mais t'aurais peut-être pu arrêter pour des raisons cardiaques.
2: Médicales.
1: Cardiaque.
3: Oui, cardiaque. Non, non, mais il ne l'était pas à cette époque-là.
1: À l'époque, non, à l'époque, je ne l'étais pas, je m'en rappelle.
3: Et il avait les cheveux longs, il pesait 70 kilos.
0: Parce qu'il fallait couper les cheveux. Alors,
1: non, mais je ne me rappelle
2: pas. Fan de John Rambo.
1: Moi, je n'ai pas fait les trois jours, je n'ai même pas fait le. Comment on appelle
2: service.
1: Ça
2: le service militaire. Mais c'est vrai, c'est qu'en différent.
3: Fait, il n'a même pas le droit d'être ici, je crois.
0: Donc,
3: il est espagnol.
2: Est-ce que tu crois qu'il l'a fait?
1: Je n'ai pas fait le service militaire, j'ai pas.

0: Ouais, mais on n'a pas le temps là. Mais je vous expliquerai.
1: Enfin, du coup, je suis un vétéran de
0: l'armée. Oui, oui, c'est vrai. T'as une pension pour tes deux jours.
1: Et 1,50€.
0: On les embrasse, les militaires qui nous écoutent.
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2: Il y a eu une intervention policière cette semaine à Paris, avec les petites des gamins là, qui débrouillent des poubelles, des machins. Oui, mais alors celle-là, elle est hors manif, elle est hors étudiant, elle est hors tout. C'est une dame qui a vu dans l'appartement d'en face de chez elle un homme cagoulé et ligoté.
3: Hein? Merde.
2: Du coup, qu'est-ce qu'elle fait? Elle appelle la police. Un dispositif important a été déployé avec une colonne d'assaut. Les mecs ont débarqué, ils ont pété la porte. En arrivant sur place, ils ont découvert qu'il n'y avait aucune séquestration. C'était un jeu sexuel entre plusieurs personnes.
3: Mais non.
2: Où l'autre disait je suis la personne kidnappée, lui c'était censé être mon voleur.
4: Entre plusieurs personnes.
2: Ah ouais, bah ils étaient quelques-uns. Voilà, va croiser ta voisine après. Bonjour madame machin. Bonjour. Voilà, non mais quel est le truc le plus improbable? Attention, vous avez le droit de prendre une voix masquée. Le truc improbable que vous avez fait dans votre intimité, vous pouvez remonter à très loin, attention, vous n'êtes pas obligé de me dire la semaine dernière ou vito.
5: Moi j'avais un voisin qui était schizophrène et alcoolique, et donc la nuit il foutait souvent le bordel, et un jour j'entendais des hurlements, des boum boum boum et tout, et j'ai dit et en fait à force d'appeler la police il venait plus, et j'ai dit je vais appeler les pompiers parce que je pense qu'il y a un problème quoi. Donc j'appelle les pompiers, ils arrivent, ils toquent à sa porte et tout, le mec ne voulait pas répondre, il répondait pas et tout. Et en fait, ils ont sorti la grande échelle, les mecs. Ils sont passés par dehors, sorti la grande échelle, ils sont arrivés, ils ont arraché le volet, ils ont pété le carreau. En fait, c'était endormi sur son lit, à poil. Et moi, j'étais dans le couloir, j'ai entendu...
2: Il n'y avait rien. Bon, mais le truc improbable, Pierre, toi, tu as beaucoup de déguisements, toi.
6: Moi, rien à voir.
4: C'est un jeu drôle, quoi.
6: Tout ça, je ne peux pas le raconter. Mais il y a un truc que je peux raconter, c'est qu'il y a un jour, il y a très longtemps.
2: Parce que toi, tu aurais très bien pu faire le allez, je suis ligoté sur la chaise et tuer la policière.
6: Non, mais ça, c'est une légende, ça, j'ai jamais fait ça. Mais une fois, j'entendais le voisin, j'entendais bam, bam, bam, je dis, vas-y, c'est bon, il est parti le voisin, là. Et ça y va, ça y va, ça. Et puis ça dure longtemps, quoi. Puis bon, je laisse passer le truc, et le lendemain matin, ça frappe à ma porte, le voisin qui arrive, qui me dit excusez-moi, mais j'ai ma maman hier qui est tombée dans le couloir, mais qui non, frappait au mur pour que vous veniez, que j'étais pas là pour que vous veniez l'aider. Personne n'est venu l'aider, quoi.
3: Ça m'est arrivé. Moi, ça m'est arrivé.
2: C'est horrible, ça. Cette histoire-là, c'est la plus glauque du monde.
6: Eh oui.
2: Attends, est-ce qu'on n'a pas mieux?
3: Ah oui, j'ai mieux, moi.
2: T'intéresses que ce soit mieux, je te jure, c'est pas mieux.
3: En fait, je sortais avec une nana et on a fait l'amour. Parce qu'elle travaillait à la mairie.
2: Vite.
3: On a fait l'amour dans la salle de réunion de la mairie, quoi, la salle de conseil, avec Nicolas Sarkozy juste à côté de moi. Et on a fait l'amour, mais en...
2: C'est pas mieux que ça, hein.
5: Ah bon, il y a pas la chute.
2: Nat, il y avait mieux ou pas? T'as pas de chute?

0: oublié que tu
1: dans une mairie.
2: Tu as oublié, t'as pas oublié la chute dans la couche de la tête.
3: J'ai pas mieux que Pietre.
2: D'accord. Moi, je voudrais terminer une fois. J'avais un petit loft qui était en fait une cabane refaite en région parisienne. Ils avaient fait ça en loft, tu vois. C'est une arrière-cour. Et ma cour donnait sur l'immeuble. Vous imaginez l'immeuble.
1: Glauque.
2: 7 étages. Et tous les soirs, et à des fois de temps en temps, la vieille était bourrée. Elle faisait salaud, moi j'étais en dessous, j'étais mort de rire. Allez madame. Et donc à un moment donné j'entendais je vais en resservir, t'es qu'un salaud. Et elle lui mettait des beignes à son mari. J'étais là, oh madame c'est pas bien. Et ça me faisait presque rire. Et à un moment elle dit, ah bah tu sais quoi ordure, je vais sauter par la fenêtre. Et là je me dis, bah non je suis en dessous.

0: mettait des beignes à son mari. J'étais là, oh madame, c'est pas bien. Et ça me faisait presque rire. Ah, ouais. Et à un moment, elle dit, ah bah tu sais quoi, ordure, je vais sauter par la fenêtre. Et là, je me dis, bah non, je suis en dessous. madame, et je te jure, et elle arrêtait pas de dire, si, je vais sauter. Non, madame, il faut pas sauter.
1: Elle a pas sauté.
0: Elle a pas sauté.
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0: Mike ne s'ouvrait pas, vu que le supermarché était encore fermé. Du coup, il a pris sa voiture, il est rentré dans le supermarché avec sa bagnole, juste pour aller aux toilettes. Oh, il a défoncé les portes. Je vous ai mis la photo sur le.
1: Pressé, hein.
2: Il était très pressé.
0: Il a tout. Il a pu faire pipi et il est reparti. Alors, vous imaginez bien qu'une fois que les gens ont vu ça, il s'est pris une amende et tout, etc. Ça vous est déjà arrivé l'envie pressante et vous ne pouvez pas. Alors, imaginez, il n'y a pas de jardin. L'envie pressante, vous ne pouvez pas faire autrement. Vous devez faire un pipi, vous faites tout.
3: Ah, moi, ça m'est arrivé. Alors, c'était la grosse commission plutôt. Je sortais du Stade de France. Je sors du Stade de France. Je passe le portique et là, il y a un mal de ventre qui me prend. Je fais demi-tour, je dis au vigile, excusez-moi, je peux retourner aux toilettes, s'il vous plaît. Il me dit non, c'est mort, c'est.
0: Oh,
3: c'est
0: sorti définitif.
3: Je dis non, mais là, vous comprenez pas et tout. Et là, j'ai couru tout autour du Stade de France, j'ai fini par trouver un PMU. Un
0: et tu sais que c'est
3: PMU.
0: Dangereux de courir quand on a la ripette.
3: Ah,
0: très dangereux.
3: PMU, je lui dis, est-ce que je peux emprunter vos toilettes? Elle me dit, oui, mais il faut consommer. Je dis, oui, mais d'accord.
1: Une bouteille de champagne.
3: Mais qu'est-ce que vous voulez? Je dis, ce que vous voulez, je m'en fous.
0: Mais ça, je peux comprendre. Sauf un pipi urgent, t'as déjà fait ou pas?
1: J'ai pas fait, mais par contre, là, l'endroit le plus dégueulasse, c'est sur les aires d'autoroute, mais où il n'y a pas de station.
0: C'est horrible celui-là.
1: C'est l'enfer.
0: Là, t'as un pipi urgent, t'as déjà fait?
4: Non, mais on a un copain, on avait loué un bateau une fois, un semi-rigide, et en fait, on était tous en train de nager dans une crique, et d'un seul coup, il y en a un qui dit: oh punaise, il y a de la merde! Et en fait, il avait littéralement fait caca dans la mer. Et donc, nous, on était tous là à côté de son truc. C'était dégueulasse.
0: Non, c'est pas ça. C'est qu'en fait, il était.
4: Et il s'appelle Mathieu.
0: On embrasse Mathieu. C'est un copain qui est allé dans l'eau en disant: oh, qu'est-ce qu'elle est bonne l'eau! Et on se dit tous: c'est pas le genre à aller dans l'eau pour dire qu'est-ce qu'elle est bonne l'eau. C'est vraiment pas le genre. Et on le voit aller à l'avant du bateau parce qu'il s'est dit: je vais faire mon popo là. Et avec les vagues, ça va partir. Sauf qu'il a pas calculé le sens des vagues. C'est-à-dire qu'il aurait dû se mettre.

0: possible. Je crois que moi, l'image, je ne pourrais pas avoir le paquet de Chocapic. Oh,
1: je sais.
0: Je suis en position, je sais qu'il y a du monde qui peut arriver à tout moment et je te jure, je n'y arriverai pas. C'est Europe 2, à tout de suite. Allez, bon appétit.
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2: Léman.

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1: Ouais, il a raison de particulier, c'est on a tort de se faire chier.
2: Je l'ai pas celui-là.
3: Ah non.
2: Mais il l'a fait sous antidépresseur ce.
3: Attends.
1: Je pense qu'on n'est pas au meilleur moment de la journée.
3: C'est pas le refrain ça.
1: C'était un petit bout, vous avez pas reconnu?
2: Non.
1: Enfin, facile.
3: D'ailleurs, Strike.
2: Ah ouais.

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2: Il y a un ingénieur, donc au chômage. Il a insulté directement le président. Alors écoutez bien, parce que je vais vous lire les messages, parce qu'il y a eu des captures d'écran. Bon, trou du cul.
3: Non,
2: petite
3: non,
2: salope.
3: Non.
4: Ah ouais, quand même.
2: Vos couilles sont inexistantes et votre intégrité déjà en entier.
3: En enfer.
2: Vous ne pouvez pas gagner contre moi de cette façon. Il ne peut n'y avoir qu'une balle dans la tête.
3: Menaces de mort.
2: Hein. Évidemment, vous doutez bien que le président n'a pas. Alors, on est sur des menaces de mort. Je pense qu'il n'y aurait eu que des insultes. Mais là, il y a des menaces de mort. En plus de ça, il a expliqué qu'il voulait poursuivre le chef d'État.

0: Il se désolidarise des violences qui ont émaillé encore la journée. 3 heures de reconstitution, mais toujours autant de zones d'ombre dans l'affaire Jubilard. Cédric a rejoué aujourd'hui la nuit du meurtre de son ex-femme Delphine dans leur maison de Cagnac-les-Mines dans le Tarn. Sans faire de nouvelles révélations, l'homme s'est au contraire empêtré dans ses contradictions. Il aurait reconnu le meurtre sans pour autant apporter de réponse crédible sur les circonstances précises du drame. Le G7 ouvre les vannes pour tenter de faire baisser les prix à la pompe. Et réunis en visioconférence par Emmanuel Macron, les dirigeants des 7 grandes puissances ont décidé aujourd'hui de libérer jusqu'à 100 millions de barils de pétrole et de carburant dans les 4 prochains mois. Une partie du diesel doit arriver sur le marché dans les 20 prochains jours.
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0: Pas de perturbations ni de dégradations. La fin de journée est plutôt tranquille. Côté ciel, un ciel bleu pour la plupart des régions jusqu'à la tombée de la nuit. Petite exception pour les reliefs où les nuages sont un peu plus présents. La grisaille que l'on va retrouver par endroits. Dès demain, les conditions seront plus instables. De l'Auvergne jusqu'aux Alpes en descendant vers la Méditerranée. Partout ailleurs, grand soleil et il fera une vingtaine de degrés en moyenne l'après-midi. Bon début de soirée avec Christophe et bon week-end sur Europe 2.
2: Ouais, ce début de soirée sera tranquille, effectivement. Merci Jérémy, passe un bon week-end et puis à lundi donc. Bonus Pop Europe 2 dans quelques instants, Manon Lisa et puis Chapelle Ronde maintenant avec Europe 2.

0: Ah ouais, on démarre comme ça le week-end. Ok, pas de soucis. Bon, comment ça va? Comment s'est passée cette journée? Comment s'est passée cette semaine? Comment va se passer ce week-end? Bon, c'est vendredi en tous les cas, bienvenue. Je m'appelle Christophe Marceau. Ah, je suis content de vous retrouver. J'ai passé une bonne journée, j'espère vous aussi. On va se détendre tranquillement là maintenant avec la playlist Pop Europe 2, avec notamment Martin Garrix, Ed Sheeran qui arrive dans quelques minutes, Rihanna, Diamonds ou encore Alex Warren. Oh, dis donc, Alex Warren là, avec Emerald Eyes. Ce serait pas un des titres du triple mix Pop Europe 2 qui peut vous permettre de gagner 30 000 euros? Eh ben si, exactement, donc restez attentifs.
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Un été qui peine vraiment à partir et on va pas s'en plaindre, franchement, surtout pas un vendredi soir. Ah non, hein, pas un vendredi soir. Hein. Je vous imagine là rejoindre des amis en terrasse. Profitez et dites-moi ce que vous faites ce soir. Là, dites-moi via les réseaux sociaux. J'attends vos messages et je vous diffuse les

0: Ça c'est cool. Et ben on écoutera tous ensemble Gayle et puis Offenbach et Star Sailor le week-end, on le démarre ensemble.
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Si vous voulez vous inscrire pour la semaine prochaine, c'est tous les matins du lundi au vendredi, c'est entre 7h

0: Europe de l'Est que vous avez vu cette semaine, là, ce French Cancan géant qu'il y a eu à Bordeaux avec 168 danseurs et puis danseuses. C'était beau, hein, c'était joli. Hein. Dans un autre genre, il y aura 3000 tekels la dimanche sur les Champs-Élysées pour la Paris Sausage Walk. Il y a de tout en France, hein, tous les jours. On aura aussi Alex Warren dans quelques instants et Beyoncé.
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Europe 2, je vous parlais hier de Tame Impala qui sera de retour à Paris pour deux concerts les 12 et 13 juin 2027. On vous en parle avec un peu d'avance et peut-être même qu'on vous offrira des places là ici sur Europe 2 parce qu'il se passe tout le temps quelque chose chez nous. Une scène centrale est prévue. Dracula arrive dans quelques instants. Keisha et Eva qui, à défaut d'être sur une scène centrale, est...

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Content de vous retrouver, c'est Quentin, on est ensemble jusqu'à minuit. Je vous souhaite un très bon week-end. Vous allez pouvoir faire une petite session de rattrapage. Marine était l'invitée de Christophe dans Pop-Up Star, c'était cette semaine. Vous pouvez tout réécouter là dès maintenant en téléchargeant l'appli Europe 2. On va écouter le dernier Marine.

0: nuit, et hop,
1: ça y est, premier apéro du week-end que vous avez fait, mais vous êtes raisonnable. Vous rentrez déjà, vous réservez pour demain. Pas plus mal. Auria et Ugel arrivent dans un instant sur Europe 2. Je vous souhaite un très bon week-end.
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Radio, il y a un an, elle rentrait au château de la Starac. Bon, elle n'a pas gagné la Starac, mais elle a quand même tout gagné après. Elle a signé, elle sort ce nouveau morceau, Et si je pars. Et puis elle a même fait première partie des Pussycat Dolls. Pas mal. Lily Campa sur Europe 2.

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0: Europe 2 Pop Radio, le garçon que vous allez peut-être découvrir maintenant, c'est dans The Voice qu'il a fait sa première apparition. Il s'appelle Léo Vita.
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1: Allez, allez, on se concentre. 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Dingue. Bon, je vois l'aimant arriver très vite. Je dis ça comme ça. Hein. Voilà, tips d'abord sur Europe 2.

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Europe 2 Pop Radio, déjà une semaine que son nouvel album Ave de Mar est dispo. Il est passé à la radio cette semaine faire le plus petit concert du monde. C'est Pierre de Mar, session de rattrapage dès maintenant. Pour ça, vous téléchargez l'appli Europe 2, vous aurez accès à tout. Pierre de Mar, son nouveau morceau Opinel, ce sera dans un instant. Très bon début de week-end. 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Voilà, Frérot sur

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Bienvenue sur Europe 2 Pop Radio. Je vous promets, on vous prépare des trucs, mais de zinzin dans les prochaines semaines, notamment des places pour aller voir Oasis au Stade de France. Ça va être fou. Oasis dans un instant, derrière le dernier Taylor Swift. 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